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0: Bonjour à vous toutes, bonjour à vous tous, bonjour Joanne.
1: Bonjour Franck et bonjour à toutes et à tous.
0: Allez, aujourd'hui nous sommes le lundi 1er juin 2026, 152e jour de l'année. Bonne fête à tous les Justine aujourd'hui et au Ronan. Bonne fête, c'est votre prénom. Allez, on t'écoute pour le dicton du jour.
1: Alors le dicton pour aujourd'hui, à Saint-Fortuné, grande honnêteté. Tenez, voilà pour le petit dicton du jour.
0: Rappelle-moi les faits qui se sont déroulés un 1er juin au cours de notre histoire.
1: Alors, on peut citer en 1938 la naissance du super-héros Superman dans la revue Action Comics. En 1972, c'est l'arrestation en Allemagne d'Andreas Bader, l'un des fondateurs de la fraction Armée Rouge, la fameuse RAF. En 1987, c'est le lancement de France Info. En 2003, c'est le début de la mise en eau du barrage des Trois Gorges en Chine. En 2008, c'est le décès du célèbre couturier Yves Saint-Laurent. En 2009, enfin, un Airbus A330 d'Air France effectuant le vol AF447 entre Rio de Janeiro et Paris, avec 228 personnes à bord, s'abîme dans l'océan Atlantique. Voilà pour tous les faits qui se sont déroulés dans notre histoire. Un 1er juin.
0: Vous êtes né un 1er juin, bon anniversaire. Parmi nos célébrités, en tout cas nos chanteurs-chanteuses, je vois Christine and the Queen, qui fête aujourd'hui ses 38 ans. Je vois aussi la chanteuse Alanis Morissette qui fête aujourd'hui ses 52 ans. Voilà, je t'écoute pour la suite, Joanne.
1: Alors, nous avons le célèbre acteur britannique Tom Holland qui incarne Spider-Man à l'écran, qui sera d'ailleurs prochainement au cinéma, donc qui fête ses 30 ans ce jour. Nous avons la célèbre mannequin Diana Mendoza qui fête ses 40 ans. La mannequin Sarah Marshall, mannequin française, 45 ans. Nous avons l'acteur français David Sardou qui fête ses 48 ans aujourd'hui. Nous avons la célèbre actrice américaine Sarah Wayne Callies qui fête ses 49 ans. Nous avons une autre mannequin, célèbre mannequin Heidi Klum qui fête ses 53 ans ce jour. Nous avons l'actrice Catherine Osmalin qui fête ses 66 ans. L'animatrice française Fabienne Amiac qui fête ses 67 ans en ce 1er juin. Voilà, et puis un célèbre acteur également américain, Morgan Freeman, qui fête ses 89 ans, et l'actrice Claire Nadeau, 81 ans pour elle, en ce 1er juin. Voilà pour l'essentiel des anniversaires du jour.
0: Et je rajoutais aussi la joueuse de tennis, Justine Hénin, qui fête aujourd'hui ses 44 ans. Voilà pour l'essentiel des anniversaires. On va tout de suite mettre en valeur nos artistes, et puis Christine and the Queen. Voici Christine tout de suite sur Radioactivité, 38 ans pour cet artiste.

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1: Il est l'heure de retrouver votre météo sur Radioactivité. À vous rappeler que nous sommes aujourd'hui le lundi 1er juin, 152e jour de l'année 2026. Nous regagnons 2 minutes d'ensoleillement aujourd'hui. Le soleil s'est enlevé ce matin à 5h35 et se couchera tout à l'heure à 21h31. Une journée très agréable encore prévue pour aujourd'hui. Une petite poussée anticyclonique nous protégera un peu en ce lundi sur la Lorraine. Cela nous vaudra un temps calme et sec avec de larges éclaircies malgré quelques voiles d'altitude ou cumulus assez inoffensifs en général. Le temps restera au sec sauf très localement en montagne. Le vent sera assez faible et la température sera très confortable avec des valeurs estivales mais sans excès. Et côté température, justement ce matin nous serons à 13 degrés. Cet après-midi on atteindra les 25 degrés sur le bassin de Pont-à-Mousson.

8h13 à l'horloge de radioactivité. Restez bien branchés d'ici quelques minutes. Votre horoscope sur les ondes du 96.5. On en a fini avec la mise à l'honneur de nos stars du jour. Je vous propose donc de partir avec Muse. Time is running out. C'est tout de suite sur radioactivité.

Il est l'heure de retrouver votre horoscope sur Radioactivité. On commence comme d'habitude avec les béliers. Au travail, soyez à la hauteur de votre réputation. Ne redoutez pas un surcroît de travail ou de responsabilité. En amour, pas d'obstacle dans votre ciel. Profitez-en pour enrichir tout sentiment affectif. Santé, légère fatigue. Les taureaux, travail, relations professionnelles tendues, vous devrez rester ferme sur vos positions et fidèle à vos idées. En amour, léger nuage dû à l'incompréhension, faites le premier pas avant que cela ne s'envenime. Santé bonne. Les gémeaux, au travail, vous allez démontrer votre valeur, et ce, de façon inattendue mais fort payante. En amour, un bonheur complet et partagé, il faudra être vraiment difficile pour exiger davantage. Santé excellente. Les cancers, au travail, soyez concrets et précis. D'aucuns dans votre entourage vous reprochent en effet d'être trop idéaliste. En amour, de la passion dans vos relations, une journée assez décisive pour votre avenir amoureux. Santé, fatigue chronique. Les lions, au travail, travaillez surtout en équipe. Cela vous permettra d'échanger des idées et de mettre à profit vos compétences dans un travail fort intéressant. En amour, chassez avec tact et diplomatie les doutes et petites mesquineries. Santé, tonus. Les vierges, au travail, agissez avec pondération. Devant l'adversité, vous devez en effet vous montrer serein et mesuré. En amour, Vénus est dans votre signe, traduisez par beaucoup de tendresse et d'affection dans vos relations affectives. Santé bonne. Les balances, au travail, avancez avec prudence. Vos adversaires vous observent et guettent la moindre de vos erreurs. En amour, vous êtes trop autoritaire. Vous refusez d'admettre que l'autre puisse avoir aussi ses propres envies et ses propres idées. Santé, nervosité. Les scorpions, au travail, vos idées sont incomprises. Vous allez devoir faire preuve de diplomatie et de tact pour les faire accepter. En amour, l'être cher vous épaule magnifiquement. Vous vivez donc une journée équilibrée et riche. Santé très bonne. Les sagittaires, au travail, tout se présente parfaitement. Vous êtes dans une bonne passe pour réussir des affaires intéressantes. En amour, privilégiez le dialogue. Cela vous permettra de vivre un climat sentimental très agréable. Santé bonne. Les capricornes, au travail, soyez audacieux et entreprenants. Vous pouvez même, s'il le faut, précipiter certains événements. En amour, ne vous dispersez pas. L'heure est à la fidélité et à la sincérité. Santé, tout va bien. Les Verseaux, au travail, suspendez des démarches importantes. Vous pourriez vous heurter aujourd'hui à certains problèmes administratifs. En amour, vous manquez de souplesse et de tolérance. Résultat, de graves malentendus subsistent. Santé, reposez-vous. Et on finit comme d'habitude avec les poissons. On travaille des idées créatives et de l'originalité. Profitez au mieux des circonstances qui vous sont favorables. En amour, l'amitié prime. Vous serez entouré de vos amis et cela vous redonnera le moral. Santé, pas d'excès alimentaire.

Votre horoscope à l'instant sur Radioactivité, il est 8h21. Dans moins de 10 minutes à 8h30, retrouvez vos informations à la une régionale et locale. Restez bien branchés. En attendant, on poursuit cette matinée en musique. Et c'est Oria qui nous accompagne avec Soirée Mondaine. C'est tout de suite sur Radioactivité.

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Il est l'heure de retrouver vos informations sur Radioactivité. On commence comme d'habitude avec les infos à la une de ce jour. Santé, un texte pour réduire l'exposition au cadmium discuté à l'Assemblée. Une proposition de loi qui sera discutée cette semaine à l'Assemblée nationale propose d'abaisser les seuils maximaux autorisés de ce métal lourd cancérogène dans les engrais à 20 mg par kilo d'engrais en 2030 contre 90 mg actuellement. Le gouvernement veut aller plus doucement. Enseignement supérieur, le gouvernement part à la chasse aux abus dans le privé. L'enseignement supérieur privé a connu une croissance fulgurante ces 10 dernières années, mais les pratiques contestables se sont multipliées. Le gouvernement présente un texte pour assainir le secteur et restaurer la confiance des familles. Syndicats au congrès de la CGT, les yeux sont rivés vers 2027. Le 54e congrès de la Confédération Générale du Travail, la CGT, se tient jusqu'à vendredi, 3 ans après un rendez-vous électrique qui avait vu être nommée Sophie Binet en tant que secrétaire générale. Les enjeux seront cette fois davantage tournés vers la présidentielle. Dans le Morbihan, un enfant meurt en chutant du 4e étage d'un immeuble. Le parquet de Lorient, dans le Morbihan, a annoncé dimanche l'ouverture d'une enquête après la chute mortelle d'un enfant de 10 ans du 4e étage d'un immeuble. Le drame est survenu dimanche après-midi dans un quartier populaire du nord de la ville. Une autopsie de la victime doit être réalisée dans les prochains jours. Les premières investigations ne permettent pas pour l'heure d'envisager l'intervention d'un tiers, a précisé la procureure de la République, Laetitia Mirande. Dans le Gers, disparition d'une jeune fille de 11 ans, un homme en garde à vue. Un homme a été placé en garde à vue après la disparition d'une collégienne de 11 ans à Fleurance, dans le Gers. Liana a été aperçue pour la dernière fois vendredi à 15h05 devant le collège du Bourg, dans le véhicule du suspect. Devant les enquêteurs, le suspect s'est défendu, affirmant qu'il avait déposé la jeune fille à la piscine de la commune. La procureure a souligné que l'adolescente n'avait jamais fugué et qu'aucun élément n'orientait l'enquête vers une telle piste. Économie, congé de naissance, un nouveau droit. Les jeunes parents pourront profiter d'un nouveau congé de naissance à partir du 1er juillet, créé dans le cadre du budget de la Sécurité sociale pour 2026. Il s'agit d'un congé supplémentaire accordé à chacun des deux parents au moment de la naissance ou de l'adoption d'un enfant. D'une durée d'un ou deux mois selon le choix de chacun, il peut être pris simultanément ou en alternance avec l'autre parent. Il est possible de le fractionner en deux périodes d'un mois. Ce dispositif s'ajoute au congé maternité de 16 semaines et paternité de 28 jours. Tous les parents d'un bébé né ou dont la naissance était prévue à partir du 1er janvier 2026 sont concernés. Carburant, près de 440 000 demandes effectuées pour les aides aux grands rouleurs. Quelques 439 000 Français ont fait la demande à ce jour de l'aide aux grands rouleurs, frappés de plein fouet par la flambée des prix des carburants. Les personnes éligibles le toucheront en juin, déclaré dimanche Sébastien Lecornu. Les différentes aides de l'État mises en place jusqu'à la fin de l'été sont pleinement opérationnelles, a précisé le Premier ministre sur le réseau social X. Ce dernier avait annoncé il y a 10 jours une amplification et une prolongation de ces aides qui coûteront environ 1,2 milliard d'euros. Au Liban, Israël s'empare de Beaufort. Le Conseil de sécurité de l'ONU va se réunir. L'armée israélienne a pris dimanche le contrôle de la forteresse médiévale de Beaufort dans le sud du Liban. Un événement que Benjamin Netanyahou qualifie de tournant décisif. Face à l'escalade, la France a réclamé une réunion d'urgence du Conseil de sécurité de l'ONU fixée à ce lundi. Conflit Ukraine-Russie, les attaques se multiplient sur tous les fronts. L'Ukraine a frappé dimanche des infrastructures pétrolières en Russie, tandis qu'un drone touchait la centrale nucléaire de Zaporijjia et qu'un engin russe s'écrasait sur un immeuble en Roumanie. Une semaine de frappes qui illustre l'intensification du conflit sur tous les fronts. Diplomatie, le ministre algérien de l'Intérieur reçu ce lundi à Paris. Le ministre de l'Intérieur, Laurent Nunez, reçoit ce lundi son homologue algérien Saïd Saoud pour une visite de travail qui pourrait constituer une nouvelle étape du réchauffement entre l'Algérie et la France. Cette visite s'inscrit dans la continuité de son déplacement les 16 et 17 février dernier à Alger. Les thématiques au menu sont la sécurité et la lutte contre la criminalité organisée, ainsi que les questions migratoires et de sécurité civile.
Aux États-Unis, un météore explose au-dessus du pays. Un météore qui se dirigeait vers la Terre a explosé au-dessus des États-Unis samedi avec une puissance équivalente à 300 tonnes de TNT, a rapporté la NASA. Le corps céleste s'est fracturé au-dessus de la limite entre le Massachusetts, et le New Hampshire à 14h06 à 18h06 heure locale. Sur les réseaux sociaux, plusieurs utilisateurs affirment que les détonations étaient telles que les maisons de la zone ont tremblé. Aux États-Unis, toujours un accident chimique dans une usine, le bilan porté à 11 morts. Le bilan de l'accident survenu à l'usine Nippon Dynawave Packaging à Longview ou à Washington s'est alourdi samedi à 11 morts après la découverte des corps des 9 employés disparus. Le drame s'est produit mardi lors de la rupture d'un réservoir de 3,4 millions de litres de liquide de liqueur blanche, un produit chimique utilisé pour fabriquer la pâte à papier. Les secouristes ont mis fin aux opérations de recherche, tandis qu'une enquête est en cours sur ce site industriel majeur. En Allemagne, les habitants de Hambourg rejettent une candidature aux Jeux Olympiques. Des habitants de Hambourg ont rejeté dimanche le projet de candidature de leur ville à l'organisation des Jeux Olympiques d'été en 2036, 2040 ou 2044 à l'issue d'une consultation citoyenne. Le comité olympique allemand, le DOSB, s'est lancé il y a plusieurs mois dans une candidature du pays pour l'organisation des Jeux Olympiques d'été. Il choisira donc le 26 septembre entre 3 projets, Munich, Berlin et Cologne, Rhin, Ruhr, pour la candidature allemande qu'elle présentera au Comité international olympique. Voilà pour l'essentiel de vos informations à la une à l'instant sur Radioactivité. Restez bien branchés d'ici quelques minutes. Vos informations régionales et locales, ça arrive juste après No Doubt avec Gwen Stefani. It's My Life, c'est tout de suite.

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1: On poursuit vos informations sur Radioactivité avec les informations régionales. En Meurthe-et-Moselle, le niveau des nappes phréatiques modérément bas. Les nappes phréatiques du département, suivies par le Bureau des recherches géologiques et minières de Nancy, ont subi le déficit pluviométrique du mois d'avril et sont sous surveillance. Pour l'instant, la situation n'est pas dramatique, mais il ne faudrait pas que la sécheresse s'installe sur une longue durée. À Jarville-la-Malgrange, un chantier international fait main à l'Institut des jeunes sourds. De Turquie ou de Pologne, hongroise, russe, nancéen ou ukrainienne, ils ont convergé vers l'Institut des jeunes sourds de Jarville pour un chantier civique européen où les attendait une trentaine d'ados. Ensemble, ils ont élaboré une fresque symbolique et pour la communication, il suffisait d'un signe. À Nancy, incendie volontaire d'un logement au cœur de ville, un suspect arrêté. Un incendie a ravagé un appartement du dernier étage d'un immeuble du centre de Nancy. Les pompiers sont intervenus durant plusieurs heures. L'origine du sinistre n'aurait rien d'accidentel. Un suspect a été arrêté. En Moselle, victime en état de mort cérébrale, deux suspects toujours en garde à vue. Samedi matin, un jeune homme de 19 ans était lynché au centre-ville de Metz, tandis qu'un de ses amis était plus légèrement frappé au visage. Depuis, la principale victime se trouve en état de mort cérébrale. Trois individus ont été interpellés. L'un d'eux a vu sa garde à vue levée. Les deux autres seront déférés ce lundi au parquet. Dans les Vosges, le tourisme change, les professionnels restent confiants. L'association des directeurs des offices de tourisme du Grand Est se rassemblait ce mercredi à Contrexéville dans le cadre d'une journée d'échange. Christophe Bergamini, son président, et Valentine Vernier, vice-présidente, en ont profité pour faire le point sur la situation du tourisme dans la région. Dans le Grand Est, débordement samedi soir après la victoire du PSG. 5 interpellations et un policier blessé à Nancy. Coup de chaud en Alsace et à Besançon. La soirée fut agitée en marge du match de foot PSG-Arsenal. En Moselle, ArcelorMittal Galza 2, la ligne la plus performante d'Europe. À l'occasion des journées Choose France, ArcelorMittal France a ouvert ses portes au public samedi 30 mai. Dans la Fench, les visiteurs ont découvert le Digital Lab et la Galza 2, la ligne de galvanisation 100% digitale la plus performante d'Europe. On enchaîne avec vos informations locales sur Radioactivité. À Pont-à-Mousson, les illustrations de Caroline Hennick cartonnent en carte postale. Découverte sur les réseaux l'hiver dernier, l'illustratrice mussipontaine Caroline Hennick voit ses dessins parcourir le pays. L'office de tourisme du bassin de Pont-à-Mousson, qui fête ses 100 ans, vient d'éditer 3 des visuels de l'artiste en carte postale et ils font déjà un carton. À Pont-à-Mousson toujours, l'accès au quartier de la Vitrée fermé une matinée sur la route départementale 657. Des travaux de sécurisation du carrefour avec l'accès à la Vitrée et à la ZAC du Breuil sont en cours. Le chantier entre dans sa dernière phase avec la pose de l'enrobé cette semaine, entraînant la fermeture de l'accès principal au quartier de la Vitrée et de l'Ambise, le temps d'une matinée. À Blénaud, le CS Blénaud récompensé parmi les meilleurs clubs de jeunes du département. Félicité pour son travail de formation, le CS Blénaud confirme sa progression chez les jeunes et son ambition de poursuivre son développement. À Limay-Reménoville, Limay s'anime, une nouvelle association pour dynamiser le village. Portée par des bénévoles de toute génération, la nouvelle association va proposer des rendez-vous festifs tout au long de l'année. Du côté de Nomni, la MJCEVS a des locaux rénovés pour renforcer sa mission de lien social. La Maison des Jeunes et de la Culture, espace et vie sociale, la MJCEVS de Nomni, a inauguré ses nouveaux locaux ce samedi 30 mai en présence des habitants, bénévoles, partenaires institutionnels et élus du territoire. Une étape attendue qui ouvre de nouvelles perspectives pour une vie associative locale. À Bello, Elisabeth Santi transforme la bibliothèque en lieu de partage. Bénévole et jeune retraitée de l'éducation nationale, elle anime la bibliothèque municipale avec enthousiasme et accompagne les lecteurs parmi les 1740 ouvrages proposés. À l'être sous amance, le bateau nommé Saint-Laurent embarque les habitants. Les bricoleuses viennent une nouvelle fois de surprendre les habitants de l'être avec une installation artistique aussi insolite qu'admirable. À Marbache, à vélo jusqu'au Mont-Saint-Michel, le pari réussi d'un couple sportif. Fanny et Cédric Robin ont pris le départ le 8 mai depuis leur domicile pour se rendre au Mont-Saint-Michel. 800 km à parcourir à vélo à raison de 6 étapes et 3500 mètres de dénivelé positif. On part cette fois-ci du côté de Toul, la fête des mères, des cadeaux pas chers chinés à la brocante de la Croix-Rouge. Pas de cadeaux pour la fête des mères, peu d'argent en poche et aucune idée de dernière minute. Heureusement qu'il y avait la brocante de la Croix-Rouge sur le site des promenades. Les propositions y sont nombreuses, originales et à des tarifs très bas. Les conseils des vendeurs facilitaient le choix. L'idée sortie pour aujourd'hui, c'est à Ludre. Éric Logeria, avec cette pièce, le public se projette très facilement. Éric Logeria, acteur, scénariste, réalisateur, mais aussi sociétaire des Grosses Têtes. Éric Logeria sera le 19 juin sur la scène de Chaudot, accompagné de son ami Frédéric Bourali. Ils joueront les grands enfants. Une pièce signée Sébastien Blanc et Nicolas Poiré, mise en scène par Anne Bouvier. Voilà pour l'essentiel de vos informations à l'instant sur Radioactivité, 8h49 à l'horloge du 96.5. Restez bien branchés, dans 10 minutes, on débutera ensemble un nouvel album de la semaine. En attendant, on poursuit en musique, toujours avec le meilleur son, c'est Bruno Mars qui nous accompagne avec son tube I Just Might. C'est tout de suite sur Radioactivité.

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2: Il est 9h dépassé de 1 minute sur Radioactivité, l'heure de commencer ensemble un nouvel album de la semaine. Je vous propose de découvrir le nouvel album de Camille Wembe, Jeune et Laide. Alors cet album comporte quelques titres, ça va s'afficher dans quelques secondes. Voilà, 15 titres pour ce nouvel album. On va commencer avec le titre numéro 1 bien sûr, Vol 170-197. C'est le premier titre de ce nouvel album qu'on découvre ensemble tout de suite sur Radioactivité.

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Votre album de la semaine à l'instant sur Radioactivité, on rappelle, c'est l'album de Camille MB, Jeune et laide. On vient d'écouter la première piste, vol 170 197. Alors maintenant, nous allons écouter la musique de Lilian Renaud, Promis Juré. Voilà, vous êtes bien sur Radioactivité, il est 9h05.

Il est l'heure de retrouver votre horoscope sur Radioactivité. On commence comme d'habitude avec les béliers. Au travail, soyez à la hauteur de votre réputation. Ne redoutez pas un surcroît de travail ou de responsabilité. En amour, pas d'obstacles dans votre ciel. Profitez-en pour enrichir tout sentiment affectif. Santé, légère fatigue. Les taureaux, travail, relations professionnelles tendues, vous devrez rester ferme sur vos positions et fidèle à vos idées. En amour, léger nuage dû à l'incompréhension, faites le premier pas avant que cela ne s'envenime. Santé, bonne. Les gémeaux, au travail, vous allez démontrer votre valeur, et ce de façon inattendue mais fort payante. En amour, un bonheur complet et partagé, il faudra être vraiment difficile pour exiger davantage. Santé, excellente. Les cancers, au travail, soyez concrets et précis. D'aucuns dans votre entourage vous reprochent en effet d'être trop idéaliste. En amour, de la passion dans vos relations, une journée assez décisive pour votre avenir amoureux. Santé, fatigue chronique. Les lions, au travail, travaillez surtout en équipe. Cela vous permettra d'échanger des idées et de mettre à profit vos compétences dans un travail fort intéressant. En amour, chassez avec tact et diplomatie les doutes et petites mesquineries. Santé, tonus. Les vierges, au travail, agissez avec pondération. Devant l'adversité, vous devez en effet vous montrer serein et mesuré. En amour, Vénus est dans votre signe. Traduisez par beaucoup de tendresse et d'affection dans vos relations affectives. Santé, bonne. Les balances, au travail, avancez avec prudence, vos adversaires vous observent et guettent la moindre de vos erreurs. En amour, vous êtes trop autoritaire, vous refusez d'admettre que l'autre puisse avoir aussi ses propres envies et ses propres idées. Santé, nervosité. Les scorpions, au travail, vos idées sont incomprises. Vous allez devoir faire preuve de diplomatie et de tact pour les faire accepter. En amour, l'être cher vous épaule magnifiquement. Vous vivez donc une journée équilibrée et riche. Santé très bonne. Les sagittaires, au travail, tout se présente parfaitement. Vous êtes dans une bonne passe pour réussir des affaires intéressantes. En amour, privilégiez le dialogue. Cela vous permettra de vivre un climat sentimental très agréable. Santé bonne. Les capricornes, au travail, soyez audacieux et entreprenants. Vous pouvez même, s'il le faut, précipiter certains événements. En amour, ne vous dispersez pas. L'heure est à la fidélité et à la sincérité. Santé, tout va bien. Les Verseaux, au travail, suspendez des démarches importantes. Vous pourriez vous heurter aujourd'hui à certains problèmes administratifs. En amour, vous manquez de souplesse et de tolérance. Résultat, de graves malentendus subsistent. Santé, reposez-vous. Et on finit comme d'habitude avec les poissons. On travaille des idées créatives et de l'originalité. Profitez au mieux des circonstances qui vous sont favorables. En amour, l'amitié prime. Vous serez entouré de vos amis et cela vous redonnera le moral. Santé, pas d'excès alimentaire.

Voilà, c'était votre horoscope à l'instant sur Radioactivité. Il est actuellement 9h18 et nous allons écouter Zebda, tomber la chemise.

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1: Il est l'heure de retrouver votre rubrique J'écoute ma ville sur Radioactivité. Aujourd'hui, deux sujets à l'ordre du jour. D'ici quelques minutes, nous retrouverons Laurence de la médiathèque de Pont-à-Mousson pour les rendez-vous du 6 juin. Et tout de suite, Monsieur Bertel, maire de Blémeaux-les-Pont-à-Mousson pour l'inauguration de la Tyrolienne. On l'écoute tout de suite ensemble sur Radioactivité.
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3: Franck pour Radioactivité, je me trouve au centre Michel Bertel à Blénois-les-Pont-à-Mousson et je suis avec Monsieur Bernard Bertel, maire de Blénois-les-Pont-à-Mousson. Bonsoir.
4: Bonsoir à tous.
3: Et aujourd'hui, il s'agit de l'inauguration de la Tyrolienne au centre Michel Bertel à Blénois. Alors justement, est-ce qu'on peut déjà présenter sous quoi une Tyrolienne pour nos auditeurs?
4: Alors là, on a une Tyrolienne, c'est-à-dire que les enfants peuvent, sur deux assises, faire 36 mètres de long assis sur effectivement deux portants avec une intégration paysagère. Et donc, on l'a positionné sur le chemin qui allait vers le terrain de foot, de telle manière à supprimer cet enrobé qui ne servait pas à grand-chose et d'améliorer les jeux qu'on développe depuis quelques années au centre Michel Bertel. Donc, après avoir fait le Decapark, le Pump Track, les terrains de paddle, terrain de basket 3-3, cette année, on a décidé avec les élus de mettre une tyrolienne, donc un montant d'investissement de c'est à peu près 50 000 euros, avec la société Image, qui est le constructeur et le concepteur, qui nous accompagne aussi sur Blénois, sur tous les jeux, la ZAC en plus méchant, c'est eux qui avaient fait aussi le Decapark, et l'entreprise locale, l'entreprise Étienne Simon, qui aujourd'hui a fait tout ce qui était terrassement et qui a en tout cas émis tout ce qui est copeaux. Donc c'est quand même un jeu, ou en tout cas une tyrolienne, je dirais écolo, avec tout ce qui est copeaux au sol. Il n'y a pas de revêtements goudronnés ou amortissants qui font que demain il fera recycler. C'est des copeaux qu'on rajoute au fil de l'eau quand il y en a besoin. Et en tout cas, j'espère qu'elle fera le bonheur des enfants et des parents qui viennent au centre Michel Bertel, parce que la volonté des élus et de moi-même depuis quand même quelques années, c'est d'aménager ce site où il y a peu ou pas de circulation, ce qui permet en tout cas de venir se poser, que les gosses de 2 à 5 ans aient les jeux, les gosses de 5 ans à 16 ans peuvent jouer aussi ici, quoi.
3: Alors, d'après mes souvenirs, je crois que c'est un projet qui date d'il y a quand même plusieurs mois. Et voilà, enfin finalisé aujourd'hui.
4: Alors si vous voulez, moi je travaille avec les élus depuis quelques années sur la rénovation des aires de jeu. On a fait le parc Guisouet, on a réaménagé ici au centre Bertel et on a un programme d'investissement pour continuer. Donc après, c'est les priorités budgétaires. Là, on a l'occasion effectivement d'avoir cette disponibilité de 50 000 euros. On n'a pas tergiversé, on a pris la décision en début d'année quand le budget a été voté. On a donné les consignes aux services et les bons de commande au mois de mars avec un objectif d'ouvrir fin mai au boulevard. Donc la saison estivale est là et ça nous permet effectivement aujourd'hui d'avoir... En tout cas, un site avec les beaux temps qui viennent d'arriver depuis une semaine, effectivement, ça permet aux enfants et ça va permettre ce week-end aux parents, en tout cas, de se poser sur les bancs, sur les troncs d'arbres qu'on a posés et de telle manière à ce que les gosses puissent jouer, quoi.
3: Alors, c'est accessible uniquement pour les enfants? Est-ce que les adultes peuvent utiliser justement cette structure?
4: Alors, je vous rassure, je viens de la tester. Donc, je pèse quand même un peu plus de 100 kilos, je fais 2 mètres et ça tient. Donc la seule restriction, il n'y en a pas, c'est de, je dirais, de 5 à 77 ans, comme on dit, et faites-vous plaisir, quoi, tout simplement.
3: Respecter les lieux, bien évidemment, ça c'est important.
4: Ah ben le maître mot, et ça on en parle régulièrement, c'est les incivilités, c'est effectivement, là c'est des copeaux, donc éviter que les chiens aient dans les copeaux, éviter effectivement que les gosses ou les ados viennent détruire le matériel là, on a un site sous vidéosurveillance, donc on verra bien dans les semaines qui viennent, mais il est clair que moi je me rappelle il y a quelques années de ça, quand on nous a effectivement dérobé les bancs qu'on a émis, on a émis des chaises longues en bois qui ont disparu un week-end d'été, donc j'espère que là effectivement on n'aura pas ce souci là dans les jours qui viennent et les semaines qui viennent.
3: Alors quand je vois justement le centre Michel Bertel qui se développe petit à petit avec de nouvelles structures, est-ce que justement il y a d'autres idées pour les années à venir?
4: Certains diront que j'ai trop d'idées, mais ça fait des années que je travaille sur un projet de jeu d'eau, mais qui est relativement cher. Donc effectivement, j'aimerais, si c'est possible dans les années qui viennent, développer un jeu d'eau, parce qu'on voit bien les canicules et les périodes estivales qu'on a en ce moment. Alors c'est pas une piscine, ça reste des jeux d'eau avec un centimètre de flotte, de telle manière à ce que les gamins, les familles puissent effectivement se refroidir ou se rafraîchir et profiter du cadre et en plus des gelots. Donc on bosse dessus. C'est un projet qui me tient à cœur, mais qui nécessite quelques centaines de milliers d'euros. Donc aujourd'hui, c'est pas la priorité. On a le groupe scolaire, On a des investissements récurrents qui sont prévus. On a aussi, comme toutes les collectivités, des difficultés financières avec les dotations qui ont disparu et les subventions aujourd'hui. Quand on en demande, les autres collectivités ont de moins en moins d'argent aussi. Donc quand on veut lancer des projets comme ceux-là, effectivement, c'est contraignant, quoi.
3: Il y a des partenaires qui vont vous aider, des subventions ou pas du tout ?
4: Non, sur ce projet-là, c'est zéro subvention. C'est un financement municipal et un choix politique qui a été fait par les élus d'investir de telle manière à ce que la Tyrolienne soit montée pour le mois de mai. Voilà,
3: j'ai envie de dire maintenant, le centre Michel Bertel, qui était déjà, devient de plus en plus un lieu, on va dire, où il y a, on peut, voilà, convivialité, on peut venir en famille, les enfants peuvent s'amuser, les parents discuter sous un, on va dire, la nature, j'ai envie de dire, c'est aussi la nature ici.
4: Ah ben c'est le but, hein, c'est le but d'avoir un lieu qui soit quand même arboré, qui soit reposant, pas de véhicules, en tout cas on essaye de les éliminer, que ce soit les mobilettes, les motos, mais bon voilà, d'avoir un certain respect des installations, des jeunes qui peuvent venir jouer au foot, des baskets aussi, et ainsi de suite. Donc on est vraiment dans cette dynamique. Après, on espère simplement que les adultes et les ados, c'est surtout les ados, parce que la problématique aujourd'hui, on a quelques ados sans les stigmatiser, qui respectent pas le matériel, tout simplement.
3: Voilà, respecter les lieux, bien évidemment. Nous étions au centre Michel Bertel à Benoît et Pont-à-Mousson, et comme on l'a dit, c'est l'inauguration de la Tyrolienne, donc ça y est, on peut l'utiliser sans problème à partir d'aujourd'hui.
4: C'est ça, et puis faites-vous plaisir, parce que c'est l'objectif, c'est que les gamins, ou en tout cas les ados, se fassent plaisir. Voilà.
3: Et j'ai envie de dire, respecter aussi l'ordre de passage, s'il y a une file, bien évidemment, parce qu'à mon avis, il va y avoir du monde bientôt. Là.
4: De toute façon, ils n'auront pas trop le choix, il n'y a que deux Tyroliennes sur les 36 mètres, ils auront une obligation de faire la queue, de passer chacun leur tour, on verra bien ce que ça donne, mais on voit déjà maintenant. Vous voyez, à peine ouverte, il y a déjà une dizaine de gamins qui sont dessus, quoi.
3: Et on voit leur sourire, ça va être un véritable bonheur pour...
4: Pour moi, pour les élus, parce qu'en fin de compte, c'est ce qu'on cherche, hein, c'est d'améliorer le cadre de vie et d'essayer en tout cas de faire sortir les habitants qui sont dans certains logements, que ce soit des logements collectifs, de venir s'aérer ici et profiter de la nature, voilà.
3: Merci beaucoup, monsieur le maire, je souhaite une très très bonne soirée, à bientôt.
4: Merci à vous, bonne soirée aussi, bon week-end.
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0: On poursuit votre numéro de J'écoute ma ville sur Radioactivité avec le deuxième sujet à l'ordre du jour. On retrouve tout de suite Laurence de la médiathèque de Pont-à-Mousson pour les rendez-vous du 6 juin.
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2: Ok Louise pour Radioactivité, bonjour Louise.
3: Bonjour.
2: Nous, on a le plaisir d'être avec Laurence. Nous nous trouvons à la médiathèque communautaire Yvan Tourdon de Pont-à-Mousson. Bonjour Laurence.
3: Bonjour Franck, bonjour à tous.
2: Un rendez-vous à ne pas louper samedi 6 juin. Et c'est un partenariat avec une rencontre et surtout avec la librairie Entre les Lignes située place du Roc à Pont-à-Mousson.
3: Tout à fait. Donc c'est une rencontre que nous organisons conjointement avec la librairie Entre les Lignes qui sera suivie d'une séance de dédicace dans la librairie.
4: Qui est-ce qu'on va pouvoir retrouver pendant cette rencontre ?
3: Nous allons accueillir un auteur qui s'appelle Franck Gérard, qui est originaire de Meuse, qui est archéologue, en plus de son travail d'écrivain, et qui a écrit un premier roman qui s'appelle « Les jacinthes ne fleurissent pas dans le désert », où il aborde la question des exodes de population dans le Darfour, à partir de l'histoire d'un jeune garçon qui s'appelle Omanda, qui va devoir fuir son village pour se rendre au Tchad, où il va se retrouver dans un camp de réfugiés, et ensuite partir pour la Libye. Donc on voit vraiment le processus de ces exodes de population liés à des violences, hein, des destructions des villages, des exactions contre les villageois. Et c'est un récit très intimiste, puisqu'on le suit, lui, son meilleur ami, et on est vraiment dans ses pensées, dans son lien avec ce village qu'il est obligé de quitter, et toutes les aventures qu'il va vivre dans le but de survivre.
4: Pendant cette rencontre, est-ce qu'il sera seul ou est-ce qu'il sera accompagné par quelqu'un d'autre ?
3: On a la chance de recevoir, en plus de Franck Gérard, l'actrice Clotilde M, qui va faire la lecture d'extraits au fur et à mesure de la rencontre et des thématiques abordées. Donc Clotilde M est comédienne surtout de théâtre, mais on l'a vu régulièrement dans des films et des séries comme Lupin, HPI, Nona et ses filles par exemple, et elle a eu aussi le César du meilleur espoir féminin pour le film Angèle et Tony en 2011.
2: Voilà, on rappelle que cette rencontre aura lieu le samedi 6 juin de 14h à 15h30. Je pense qu'il faut réserver si on veut participer à ce rendez-vous.
3: Oui, tout à fait. Donc depuis le portail de la médiathèque ou alors par téléphone au 03 83 84 09 09. Petite précision, en fait, le texte de Franck Gérard est issu d'une nouvelle qui a gagné le premier prix du concours organisé par le magazine Lire en 2024 et dont le président était Bernard Minier. Et en fait, cette nouvelle est la suite du roman. On a vraiment un ensemble cohérent entre ces deux textes. Et le livre est aussi sélectionné pour le prix hors concours de 2026. Donc voilà, un roman qui est vraiment très prometteur et un auteur qui est très prometteur.
4: Est-ce que la rencontre est gratuite ?
3: Tout à fait.
2: Voilà, et on rappelle que c'est effectivement un échange concernant ce rendez-vous samedi 6 juin de 14h à 15h30. Donc ce rendez-vous relie où alors ? À la librairie Entre les Lignes ou à la médiathèque ?
3: Alors la rencontre a lieu à la médiathèque, donc de 14h à 15h30, et sera suivie de la séance de dédicace à la librairie. C'est à 5 minutes à pied.
2: Voilà, donc bravo en tout cas pour cet événement, voilà ce partenariat. Et si on veut plus d'infos, on peut aussi téléphoner, je vois, au 03 83 84 09 09. Il n'y a pas besoin forcément d'avoir une carte d'adhésion à la médiathèque si on veut participer à cet atelier.
3: Tout à fait, c'est gratuit, pas besoin d'être adhérent à la médiathèque pour venir.
2: Donc je rappelle, les jacinthes ne fleurissent pas dans le désert, rencontre avec Franck Gérard et lecture de Clotilde M, le samedi 6 juin de 14h à 15h30 à la médiathèque Yvan Tourdon de Pont-à-Mousson. Merci beaucoup à vous Laurence, à bientôt.
3: Merci Franck, à bientôt.
4: Au revoir.
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0: Votre rubrique « J'écoute ma ville » à l'instant sur Radioactivité, 9h45 à l'horloge et on poursuit cette belle matinée en musique. N'oubliez pas à 10h un petit rappel de votre météo si vous l'avez loupé tout à l'heure. En attendant, on poursuit avec le dernier Angèle avec justice. « What you want », c'est tout de suite.

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3: Il est l'heure de retrouver votre météo sur Radioactivité. À vous rappeler que nous sommes aujourd'hui le lundi 1er juin, 152e jour de l'année 2026. Nous regagnons 2 minutes d'ensoleillement aujourd'hui. Le soleil s'est enlevé ce matin à 5h35 et se couchera tout à l'heure à 21h31. Une journée très agréable encore prévue pour aujourd'hui. Une petite poussée anticyclonique nous protégera un peu en ce lundi sur la Lorraine. Cela nous vaudra un temps calme et sec avec de larges éclaircies malgré quelques voiles d'altitude ou cumulus assez inoffensifs en général. Le temps restera au sec sauf très localement en montagne. Le vent sera assez faible et la température sera très confortable avec des valeurs estivales mais sans excès. Et côté température, justement ce matin nous serons à 13 degrés. Cet après-midi on atteindra les 25 degrés sur le bassin de Pont-à-Mousson.
1: Et voilà, c'était votre météo à l'instant sur Radioactivité. Il est 10h01 et nous avons retrouvé un petit peu de house avec French Kiss de Lil Louis.

0: 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En première partie, Brice chantera Mike Brandt. 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

Il est l'heure de retrouver vos pronostics du tiercé quarté Quintet Plus. Aujourd'hui, réunion 1 Vichy, course 4, prix de Châtel-Perron. Il s'agit d'un attelé de distance 2950 mètres avec 13 partants, 33 000 euros, corde à droite. Et un départ prévu tout à l'heure à 13h55. On commence directement avec les pronostics donnés par l'amateur qui vous propose un quintet en 5 chevaux pour cette course. Notez bien le 13, 9, 8, 5 et pour finir le numéro 3. 13, 9, 8, 5 et 3. On enchaîne et on termine avec les pronostics donnés par l'homme mystère qui vous propose également un quintet en 5 chevaux pour cette course. Le 13, 8, 5, 3 et pour finir le numéro 9. 13, 8, 5, 3 et 9. Aujourd'hui pour votre tiercé quarté Quintet Plus, à vous rappeler qu'il s'agit de réunion 1 Vichy, course 4, prix de Châtel-Perron. Il s'agit d'un attelé de distance 2950 mètres avec 13 partants, 33 000 euros, corde à droite et un départ prévu tout à l'heure à 13h55. Bonne chance à toutes et à tous. À 10h17 à l'horloge de radioactivité, restez bien branchés à 10h30, votre agenda avec plein d'idées sorties et loisirs pour ces prochaines semaines sur le bassin de Pont-à-Mousson. Allez, en attendant, on suit en musique avec le dernier son de Vanessa Paradis, Les épines du cœur, c'est tout de suite sur radioactivité.

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2: Il est l'heure de retrouver votre agenda sur Radioactivité avec plein d'idées sorties et loisirs pour ces prochaines semaines sur le bassin de Pont-à-Mousson. Et on commence avec cette nouvelle édition des Praticam organisée par la communauté de communes du bassin de Pont-à-Mousson et le Conservatoire de musique et danse Jean Viennaire pour cette nouvelle édition 2026. Avec en prochain événement le vendredi 12 juin à Blénaud, Conservatoire Salle Picasso, c'est quoi cette musique ? Mettre en relation la musique avec la danse ou le jeu de scène sont des pratiques courantes. Vous retrouverez également par exemple le mardi 9 juin à Pont-à-Mousson, cette fois-ci à l'espace Montrichard, la Fonte des Mondes. Et également le vendredi 26 juin à Dieulouard, cette fois-ci à la place, sur la place de Verdun, un groupe de reprise des Red Hot Chili Peppers, les Red Hot Chili Players. Donc c'est un cover band du groupe des Red Hot Chili Peppers. Donc je le rappelle, à Dieulouard le 26 juin pour clôturer cette nouvelle édition des Praticam. Le fer en héritage, c'est l'exposition qui est visible à l'abbaye des Prémontrés, ce jusqu'au 28 juin prochain, aux horaires d'ouverture de l'abbaye des Prémontrés.
3: L'Union sportive et culturelle franco-portugaise de Pont-à-Mousson organise le traditionnel Feu de la Saint-Jean le samedi 20 juin à l'île d'Eche. L'animation sera organisée par OS Os Blavos et DJ Laurent et le feu en lui-même aura lieu à 23h30. L'ouverture de la buvette et de la restauration se réalisera à partir de 18h30. L'entrée est libre et pour la buvette et la restauration, les spèces sont acceptées et la carte bleue à partir de 10 euros. Au menu, il y aura du poulet, des sardines, des frites, du caldo verde, des beignets de morue et des saucisses. Pour plus de contacts et d'informations, n'hésitez pas à contacter Philippe au 06 29 54 56 20, 06 29 54 56 20.
2: L'agenda culturel du réseau des médiathèques et conservatoires de musique et danse Jean Viennaire poursuit ses activités avec notamment, je peux vous citer, le samedi 13 juin par exemple à 10h30 à la médiathèque de Pont-à-Mousson, les tutos de Nico, parentalité et numérique. C'est prévu pour les adultes, gratuit et sur inscription. Vous retrouverez également par exemple à la médiathèque de Pagny, le samedi 13 juin également à 10h30, un atelier arbre fantastique pour les 5 à 12 ans, gratuit et sur inscription. Et pour plus d'infos, pour retrouver le programme complet de l'agenda culturel du réseau des médiathèques, n'hésitez pas à les contacter par téléphone au 03 83 84 09 09. 03 83 84 09 09. La fête de la ferme et du terroir à Blénaud-les-Pont-à-Mousson, c'est le dimanche 7 juin prochain de 10h à 17h au centre Michel Bertel. Exposition avicole, marché campagnard, animation. La fête de la ferme et du terroir revient pour sa troisième édition le dimanche 7 juin de 10h à 17h, toujours au centre Michel Bertel à Blénaud.
3: Le dimanche 7 juin à 14h, retrouvez le concert de Christian Delagrange avec Brice qui chantera en première partie Mike Brandt à la salle Loco de la rue du Stade de Thiaucourt-Régnéville. L'entrée sera 25 euros et il y aura également une séance photo et dédicace après le spectacle. La buvette et la petite restauration s'organisera sur place et l'ouverture des portes aura lieu à midi et demi. Pour les réservations, n'hésitez pas à contacter le 06 42 12 74 92 ou rendez-vous sur le site www.helloasso.com.
2: On part avec la librairie Entre les Lignes, pardon, qui se trouve Place du Roc à Pont-à-Mousson avec trois rendez-vous pour ce mois de juin. Le premier, c'est ce samedi 6 juin de 14h à 18h, table ronde, lecture et dédicace avec Franck Gérard, auteur des Jacinthes ne fleurissent pas dans le désert, édition du Jasmin. Archéologue et grand voyageur, Franck Gérard est entré en littérature par la nouvelle intitulée De l'autre côté. Celle-ci a été récompensée en 2024 lors du concours de nouvelles organisé par Lire Magazine. Cette rencontre sera suivie d'une séance de dédicace. Vous retrouverez également, toujours avec cette librairie, Entre les Lignes, le samedi 13 juin, cette fois-ci de 15h à 18h, Sarah Bijard avec le carnet édition Maya, responsable de la bibliothèque municipale de Tomblaine et animatrice de l'émission Caprice de lecture sur la radio nancéenne Fadjet. La pétillante Sarah Bijard franchit un nouveau cap en publiant son premier roman. Une rencontre à ne pas manquer à la librairie Entre les Lignes, qui organise également une troisième deuxième rencontre, cette fois-ci le samedi 27 juin de 15h à 18h avec Lady Bull, Émule Gris et les Terres Habitées, édition Lady Bull Studio. Photographe Mussy Pontaine, sorti de l'école supérieure d'art de Metz, Lady Bull vous invite à découvrir son univers fantastique et féerique à travers son roman photo Émule Gris et les Terres Habitées, l'histoire d'une émulgre, une espèce mi-humaine, mi-animale, rejetée par ses pairs. Une rencontre également prévue à la librairie Entre les Lignes, présente Place du Rock à Pont-à-Mousson. Le Valheureux organise leur kermesse fête des écoles du RPI du Val. C'est avec une grande joie qu'il vous convie à la kermesse des écoles, l'édition 2026. Un moment festif et convivial à partager en famille. C'est ce vendredi 5 juin dès 16h30 avec animation, restauration, buvette. En soirée, dès 16h30, l'accueil. À 18h, le spectacle des enfants. Et à 19h, les animations de la soirée.
3: Solidarité nationale et internationale organisera à la Place du Rock une brocante le samedi 6 juin de 9h à 19h, puis le dimanche 7 juin de 9h à 18h. Il y aura de la vaisselle, de l'étain, des disques et de l'audiovisuel ancien ou des jeux et jouets. Ce sera organisé par les bénévoles de SNI au profit de leur banque alimentaire et des actions solidaires. Et le dimanche 7 juin, il y aura également une foire aux livres à la recyclerie de 14h à 18h. Vous pourrez retrouver des livres lorrains, des livres anciens, des livres de la Première Guerre mondiale, une petite brocante et des jeux en plein air. Ce sera ouvert du lundi au vendredi de 8h à midi, puis de 14h à 18h et le samedi de 9h à 13h puis de 14h à 17h. Pour plus d'informations, contactez le 03 83 83 25 15, 03 83 83 25 15 ou rendez-vous sur le site sni-pam.fr.
2: L'Agora de Pambio vous propose un concert de musique indienne le samedi 13 juin prochain à 20h. Deux figures majeures de la musique classique indienne, le joueur de sitar Rohan Dasgupta et le maître du tabla et compositeur Pandit Uday Mazumdar, offrant une expérience immersive au cœur du riche patrimoine musical de l'Inde. Rémunération au chapeau, renseignements et réservations directement en ligne. La RPA de Dieulouard vous propose une journée au lac du Der, avec une découverte du lac. C'est le lundi 22 juin. Le tarif est de 55€ par personne. Départ à 6h45 à la gare de Dieulouard. N'hésitez pas à les contacter ou à vous inscrire. Attention, les inscriptions doivent être faites avant la fin de cette semaine, avant le 5 juin. Donc n'hésitez pas à les contacter par téléphone au 03 83 23 73 63. 03 83 23 73 63. La ville de Loisy vous propose son vide-grenier le dimanche 5 juillet prochain. Buvette et restauration prévues sur place. Vous pouvez réserver encore des emplacements directement en ligne. Et une tombola vous sera également proposée. Tentez de gagner une voiture, un vélo électrique, une trottinette électrique pour un prix de 5€ par ticket. Et le tirage au sort donc se fera lors de ce vide-grenier le dimanche 5 juillet à 17h. Terra Loreina fait son retour avec sa deuxième édition. L'ouverture de la billetterie est bel et bien ouverte. Je vous le rappelle, c'est à Fléville, devant Nancy. L'église de Vittonville vous rappelle son ouverture des portes pour un chapelet prévu le 9 juin prochain à 18h.
3: L'association La Fauvilloise organisera les artisanales de Fauville entre Delmessogne dans le 57 le 14 juin 2026 de 10h à 18h. Au programme, retrouvez le marché des artisans, des créateurs et des producteurs locaux, des animations comme l'exposition, le concert, la chorale ou la lecture de contes, les démonstrations des métiers de l'artisanat et de la tonte de mouton, et restauration sur place avec une buvette, une restauration rapide et un repas dans la grange sur réservation. Alors pour plus d'informations, téléphonez au 06 86 34 80 88. 06 86 34 80 88.
2: Autre Mob Festival, c'est la cinquième édition pour cette année à Hauteville-sur-Moselle. Bruxelles avec le samedi 6 juin balade Mob Géante, festival avec Double Scotch, Rip Chef, Hélice Comics, les Nucleons Project ou encore Maisie Drugstore, et le dimanche 7 juin marché d'artistes, Mob Lanta, théâtre marchand de voyage, jeux pour petits et grand baby-foot lancé de moteur, jeux anciens en bois, fanfare, fanfaronne, coiffeuse, Stephen Roll, théâtre d'impro, les Poissons Rouges et une tombola également prévue sur place. Restauration également prévue directement sur place, gratuit pour toutes et tous pour l'entrée. De retour à l'Agora de Pambio avec cette fois-ci le duo Antemis en concert le jeudi 11 juin à 20h. Les voyages de Scaramouche, un voyage dansant à travers l'Europe et l'Amérique avec Florent Charpentier à la clarinette et Juliette Boudel au piano. Œuvre de Darius Milhaud ou encore Paquito de Rivera, Arturo Marquez, Georges Gershwin et plein d'autres. Rémunération au chapeau, réservation directement par téléphone au 07 68 87 48 37. 07 68 87 48 37 à l'Agora de Pambio, 7 rue du 26e BCP à Pont-à-Mousson.
3: L'école de musique Charles Bocquet est fière de vous présenter leur concert Teacher City Trip. L'embarquement aura lieu le samedi 6 juin 2026 à 20h à l'espace Montrichard de Pont-à-Mousson.
2: PEL, projet éducation locale, vous propose en prochain événement le 12 juin à la salle polyvalente de Millery à 19h. Demain commence ici. Envie de comprendre le chemin parcouru et de découvrir ce qui nous attend? Rejoignez-les pour une prestation vivante de vos retours et du futur projet sur le territoire. Pour plus d'infos, n'hésitez pas à vous rendre sur Internet. La Maison pour tous de Pagny-sur-Moselle vous propose une guinguette années 60 avec tout un programme. Alors retrouvez par exemple à 9h30 un atelier cuisine en famille, à 10h 60 km, à 10h15 un flash mob, à 11h de 11h à 17h avec des expositions, des dessins, des peintures. Bref, un programme riche et varié. C'est le samedi 13 juin prochain avec la guinguette. Donc le soir à partir de 20h avec un concert reprise rock des années 60 à 80 avec les Freebirds Revival. Tout un programme, la Maison pour tous qui fête ses 60 ans, c'est le samedi 13 juin à Pagny-sur-Moselle. Un concert vous est proposé à l'abbaye des Prémontrés pour un tarif de 10 euros. C'est un concert, une histoire du piano jazz. C'est le dimanche 20 septembre, plongé au début du 20e siècle quand le jazz naît du mélange des cultures américaines.

0: L'association Garazik organisera un événement pour la fête de la musique le 20 juin 2026 à la salle polyvalente de Moncel-sur-Seille. Il y aura 4 groupes en live, Double Scotch, Sunbird, Five of Us et Wild Spirits. Un DJ années 80 clôturera la soirée et un espace sera réservé aux enfants. L'entrée sera gratuite et un parking sera prévu et il y aura sur place restauration et buvette.
1: Le 7 juin prochain, retrouvez la journée porte ouverte du centre équestre de Fay-en-Haye. Il s'agit de la fête du poney de 10h à 17h. Ils accueilleront les petits et grands pour découvrir leur installation, les poneys, dans une ambiance conviviale et détendue. Les enfants pourront profiter des baptêmes à poney, de la pêche au canard et regarder des démonstrations en costume. L'entrée est gratuite et buvette et restauration au programme de la journée. L'association Les Logements Solidaires présente Mémoire Ouvrière et Parcours de Vie. Ils ont quitté leur pays pour construire ici une vie. Leurs histoires font partie de notre territoire avec expositions, conférences, témoignages, spectacles. Ça a déjà commencé, ça se poursuit jusqu'au 12 juin avec exposition de l'immigré au Chibani, gratuite et ouverte à tous de 9h à 17h. Résidence sociale de Procheville, rue Alexandre Fleming à Pont-à-Mousson. Alors vous retrouverez par exemple en prochain événement les 6 et 7 juin la Kermesse organisée par l'association franco-marocaine qui recueille des témoignages par un écrivain. Vous retrouverez le 9 juin à 10h une visite de l'usine Saint-Gobain à Saint-Gobain-Pam. Et pour plus d'infos, pour vous inscrire, n'hésitez pas à vous rendre directement sur internet l'association Les Logements Solidaires avec les mémoires ouvrières et parcours de vie.
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1: L'atelier de papier-mâché spécial Fête des Pères vous sera proposé dans le cadre d'un dimanche au musée. Un atelier papier-mâché spécial Fête des Pères à destination des enfants est organisé au musée municipal le dimanche 7 juin de 14h30 à 16h30. Cet atelier est ouvert aux enfants dès 7 ans. Il se déroulera donc au musée au fil du papier de Pont-à-Mousson. C'est sur réservation, donc n'hésitez pas à les contacter et le tarif est de 5€. Si vous êtes président ou membre d'une association, que vous avez des événements à venir sur le bassin de Pont-à-Mousson, n'hésitez pas à nous en faire part, on vous rajoutera dans cette rubrique l'agenda sur Radioactivité. Pour ce faire, c'est très simple, soit vous m'appelez par téléphone au 03 83 81 38 38, 03 83 81 38 38, ou bien par mail à l'adresse radio.activité@orange.fr, radio.activité@orange.fr, sans oublier le S au bout de activité.

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1: Votre agenda à l'instant sur Radioactivité, il est 10h48 à l'horloge et on poursuit cette matinée en musique et n'oubliez pas à 11h la suite de la découverte de l'album de la semaine. Allez, en attendant, on poursuit avec Pierre Garnier, son titre L'Horizon, c'est tout de suite sur Radioactivité.

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11h03 sur l'horloge de Radioactivité. Il est l'heure maintenant de retrouver votre album de la semaine, Camille MB, Jeune et Laide. Et on va tout de suite écouter la deuxième piste de cet album, Paradoxal.

Et voilà, c'était votre album de la semaine, Camille MB, Jeune et Laide. On a écouté juste à l'instant la deuxième piste, Paradoxale. N'hésitez pas à retrouver la suite de l'album demain matin et pendant toute la semaine sur les antennes de Radioactivité. Et maintenant, nous allons écouter la chanson de Diana Ross, End No Mountain High Enough.

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0: Il est l'heure de retrouver vos petites annonces sur Radioactivité. Une auditrice qui est à la recherche d'un emploi pour quelques heures par semaine, du ménage notamment, et également de l'aide à la personne aux alentours de Belleville. Si vous recherchez quelqu'un pour du ménage ou de l'aide à la personne, n'hésitez pas à contacter cette auditrice au 06 68 28 86 80. 06 68 28 86 80. Une auditrice qui vend un ensemble complet de qualité en très bon état pour transporter bébé, habillage noir, intérieur vert, ainsi que le landau, la poussette canne, le siège de transport et le siège auto. Le tout vous est proposé à 450 euros. Si vous êtes intéressé ou pour plus de renseignements, c'est sur Pompey et vous pouvez contacter cette auditrice au 06 41 16 11 25. 06 41 16 11 25. Une auditrice qui donne des vêtements pour enfants en très bon état de 3 mois à 12 mois pour garçons et des vêtements pour petites filles de 4 ans également en très bon état sur Dieu-Loire. Si vous êtes intéressé ou si vous voulez plus de renseignements, n'hésitez pas à l'appeler si possible le soir ou alors n'hésitez pas à laisser un message au 06 73 21 65 44. 06 73 21 65 44. Si vous aussi voulez laisser une petite annonce sur Radioactivité, c'est très simple. Soit vous m'appelez par téléphone au 03 83 81 38 38, 03 83 81 38 38, ou bien par mail à l'adresse radio.activité@orange.fr. radio.activité@orange.fr, sans oublier le S au bout de activité.
1: C'était vos petites annonces sur antenne de Radioactivité. Il est également 11h17 et on va se retrouver avec une petite musique de Janet Jackson, All For You.

Il est l'heure de retrouver vos pronostics du tiercé quartet Quintet Plus. Aujourd'hui, réunion 1, Vichy, course 4, prix de Châtel-Perron. Il s'agit d'un attelé de distance 2950 mètres avec 13 partants, 33 000 euros, corde à droite. Et un départ prévu tout à l'heure à 13h55. On commence directement avec les pronostics donnés par l'amateur qui vous propose un quintet en 5 chevaux pour cette course. Notez bien le 13, 9, 8, 5 et pour finir le numéro 3. 13, 9, 8, 5 et 3. On enchaîne et on termine avec les pronostics donnés par le mystère qui vous propose également un quintet en 5 chevaux pour cette course. Le 13, 8, 5, 3 et pour finir, le numéro 9. 13, 8, 5, 3 et 9. Aujourd'hui pour votre tiercé quartet Quintet Plus, à vous rappeler qu'il s'agit de réunion 1 Vichy, course 4, prix de Châtel-Perron. Il s'agit d'un attelé de distance 2950 mètres avec 13 partants, 33 000 euros, corde à droite et un départ prévu tout à l'heure à 13h55. Bonne chance à toutes et à tous.

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Il est l'heure de retrouver vos informations sur Radioactivité. On commence comme d'habitude avec les infos à la une de ce jour. Santé, un texte pour réduire l'exposition au cadmium discuté à l'Assemblée. Une proposition de loi qui sera discutée cette semaine à l'Assemblée nationale propose d'abaisser les seuils maximaux autorisés de ce métal lourd cancérogène dans les engrais à 20 mg par kilo d'engrais en 2030 contre 90 mg actuellement. Le gouvernement veut aller plus doucement. Enseignement supérieur, le gouvernement part à la chasse aux abus dans le privé. L'enseignement supérieur privé a connu une croissance fulgurante ces 10 dernières années, mais les pratiques contestables se sont multipliées. Le gouvernement présente un texte pour assainir le secteur et restaurer la confiance des familles. Syndicats au congrès de la CGT, les yeux sont rivés vers 2027. Le 54e congrès de la Confédération Générale du Travail, la CGT, se tient jusqu'à vendredi, 3 ans après un rendez-vous électrique qui avait vu être nommé Sophie Binet en tant que secrétaire générale. Les enjeux seront cette fois davantage tournés vers la présidentielle. Dans le Morbihan, un enfant meurt en chutant du 4e étage d'un immeuble. Le parquet de Lorient dans le Morbihan a annoncé dimanche l'ouverture d'une enquête après la chute mortelle d'un enfant de 10 ans du 4e étage d'un immeuble. Le drame est survenu dimanche après-midi dans un quartier populaire du nord de la ville. Une autopsie de la victime doit être réalisée dans les prochains jours. Les premières investigations ne permettent pas pour l'heure d'envisager l'intervention d'un tiers, a précisé la procureure de la République, Laetitia Mirande. Dans le Gers, disparition d'une jeune fille de 11 ans, un homme en garde à vue. Un homme a été placé en garde à vue après la disparition d'une collégienne de 11 ans à Fleurance dans le Gers. Liana a été aperçue pour la dernière fois vendredi à 15h05 devant le collège du Bourg, dans le véhicule du suspect. Devant les enquêteurs, le suspect s'est défendu, affirmant qu'il avait déposé la jeune fille à la piscine de la commune. La procureure a souligné que l'adolescente n'avait jamais fugué et qu'aucun élément n'orientait l'enquête vers une telle piste. Économie, congé de naissance, un nouveau droit. Les jeunes parents pourront profiter d'un nouveau congé de naissance à partir du 1er juillet, créé dans le cadre du budget de la Sécurité sociale pour 2026. Il s'agit d'un congé supplémentaire accordé à chacun des deux parents au moment de la naissance ou de l'adoption d'un enfant. D'une durée d'un ou deux mois selon le choix de chacun, il peut être pris simultanément ou en alternance avec l'autre parent. Il est possible de le fractionner en deux périodes d'un mois. Ce dispositif s'ajoute au congé maternité de 16 semaines et paternité de 28 jours. Tous les parents d'un bébé né ou dont la naissance était prévue à partir du 1er janvier 2026 sont concernés. Carburant, près de 440 000 demandes effectuées pour les aides aux grands rouleurs. Quelques 439 000 Français ont fait la demande à ce jour de l'aide aux grands rouleurs, frappés de plein fouet par la flambée des prix des carburants. Les personnes éligibles le toucheront en juin, a déclaré dimanche Sébastien Lecornu. Les différentes aides de l'État mises en place jusqu'à la fin de l'été sont pleinement opérationnelles, a précisé le Premier ministre sur le réseau social X. Ce dernier avait annoncé il y a 10 jours une amplification et une prolongation de ces aides qui coûteront environ 1,2 milliard d'euros. Au Liban, Israël s'empare de Beaufort. Le Conseil de sécurité de l'ONU va se réunir. L'armée israélienne a pris dimanche le contrôle de la forteresse médiévale de Beaufort dans le sud du Liban. Un événement que Benjamin Netanyahou qualifie de tournant décisif. Face à l'escalade, la France a réclamé une réunion d'urgence du Conseil de sécurité de l'ONU fixée à ce lundi. Conflit Ukraine-Russie, les attaques se multiplient sur tous les fronts. L'Ukraine a frappé dimanche des infrastructures pétrolières en Russie, tandis qu'un drone touchait la centrale nucléaire de Zaporijjia et qu'un engin russe s'écrasait sur un immeuble en Roumanie. Une semaine de frappe qui illustre l'intensification du conflit sur tous les fronts. Diplomatie, le ministre algérien de l'Intérieur reçu ce lundi à Paris. Le ministre de l'Intérieur, Laurent Nunez, reçoit ce lundi son homologue algérien Saïd Saoud pour une visite de travail qui pourrait constituer une nouvelle étape du réchauffement entre l'Algérie et la France. Cette visite s'inscrit dans la continuité de son déplacement les 16 et 17 février dernier à Alger. Les thématiques au menu sont la sécurité et la lutte contre la criminalité organisée, ainsi que les questions migratoires et de sécurité civile.
Aux États-Unis, un météore explose au-dessus du pays. Un météore qui se dirigeait vers la Terre a explosé au-dessus des États-Unis samedi avec une puissance équivalente à 300 tonnes de TNT, a rapporté la NASA. Le corps céleste s'est fracturé au-dessus de la limite entre le Massachusetts, et le New Hampshire à 14h06 à 18h06 heure locale. Sur les réseaux sociaux, plusieurs utilisateurs affirment que les détonations étaient telles que les maisons de la zone ont tremblé. Aux États-Unis, toujours un accident chimique dans une usine, le bilan porté à 11 morts. Le bilan de l'accident survenu à l'usine Nippon Dynawave Packaging à Longview ou à Washington s'est alourdi samedi à 11 morts après la découverte des corps des 9 employés disparus. Le drame s'est produit mardi lors de la rupture d'un réservoir de 3,4 millions de litres de liquide de liqueur blanche, un produit chimique utilisé pour fabriquer la pâte à papier. Les secouristes ont mis fin aux opérations de recherche tandis qu'une enquête est en cours sur ce site industriel majeur. En Allemagne, les habitants de Hambourg rejettent une candidature aux Jeux Olympiques. Des habitants de Hambourg ont rejeté dimanche le projet d'une candidature de leur ville à l'organisation des Jeux Olympiques d'été en 2036, 2040 ou 2044 à l'issue d'une consultation citoyenne. Le comité olympique allemand, le DOSB, s'est lancé il y a plusieurs mois dans une candidature du pays pour l'organisation des Jeux Olympiques d'été. Il choisira donc le 26 septembre entre 3 projets, Munich, Berlin et Cologne, Rhin, Ruhr, pour la candidature allemande qu'elle présentera au comité international olympique. Voilà pour l'essentiel de vos informations à la une à l'instant sur Radioactivité. Restez bien branchés d'ici quelques minutes. Vos informations régionales et locales, ça arrive juste après No Doubt avec Gwen Stefani. It's My Life, c'est tout de suite.

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1: On poursuit vos informations sur Radioactivité avec les informations régionales. En Meurthe-et-Moselle, le niveau des nappes phréatiques modérément bas. Les nappes phréatiques du département, suivies par le Bureau des recherches géologiques et minières de Nancy, ont subi le déficit pluviométrique du mois d'avril et sont sous surveillance. Pour l'instant, la situation n'est pas dramatique, mais il ne faudrait pas que la sécheresse s'installe sur une longue durée. À Jarville-la-Malgrange, un chantier international fait main à l'Institut des jeunes sourds. De Turquie ou de Pologne, hongroise, russe, nancéen ou ukrainienne, ils ont convergé vers l'Institut des jeunes sourds de Jarville pour un chantier civique européen où les attendait une trentaine d'ados. Ensemble, ils ont élaboré une fresque symbolique et pour la communication, il suffisait d'un signe. À Nancy, incendie volontaire d'un logement au cœur de ville, un suspect arrêté. Un incendie a ravagé un appartement du dernier étage d'un immeuble du centre de Nancy. Les pompiers sont intervenus durant plusieurs heures. L'origine du sinistre n'aurait rien d'accidentel. Un suspect a été arrêté. En Moselle, victime en état de mort cérébrale, deux suspects toujours en garde à vue. Samedi matin, un jeune homme de 19 ans était lynché au centre-ville de Metz, tandis qu'un de ses amis était plus légèrement frappé au visage. Depuis, la principale victime se trouve en état de mort cérébrale. Trois individus ont été interpellés. L'un d'eux a vu sa garde à vue levée. Les deux autres seront déférés ce lundi au parquet. Dans les Vosges, le tourisme change, les professionnels restent confiants. L'association des directeurs des offices de tourisme du Grand Est se rassemblait ce mercredi à Contrexéville dans le cadre d'une journée d'échange. Christophe Bergamini, son président, et Valentine Vernier, vice-présidente, en ont profité pour faire le point sur la situation du tourisme dans la région. Dans le Grand Est, débordement samedi soir après la victoire du PSG. 5 interpellations et un policier blessé à Nancy. Coup de chaud en Alsace et à Besançon. La soirée fut agitée en marge du match de foot PSG-Arsenal. En Moselle, ArcelorMittal, Galza 2, la ligne la plus performante d'Europe. À l'occasion des journées Choose France, ArcelorMittal

Mittal France a ouvert ses portes au public samedi 30 mai. Dans la FENCH, les visiteurs ont découvert le Digital Lab et la Galza 2, la ligne de galvanisation 100% digitale la plus performante d'Europe. On enchaîne avec vos informations locales sur Radioactivité. À Pont-à-Mousson, les illustrations de Caroline Hennick cartonnent en carte postale. Découverte sur les réseaux l'hiver dernier, l'illustratrice mussipontaine Caroline Hennick voit ses dessins parcourir le pays. L'office de tourisme du bassin de Pont-à-Mousson, qui fête ses 100 ans, vient d'éditer 3 des visuels de l'artiste en carte postale et ils font déjà un carton. À Pont-à-Mousson toujours, l'accès au quartier de la Vitrée fermé une matinée sur la route départementale 657. Des travaux de sécurisation du carrefour avec l'accès à la Vitrée et à la ZAC du Breuil sont en cours. Le chantier entre dans sa dernière phase avec la pose de l'enrobé cette semaine, entraînant la fermeture de l'accès principal au quartier de la Vitrée et de l'Ambise, le temps d'une matinée. À Blénaud, le CS Blénaud récompensé parmi les meilleurs clubs de jeunes du département. Félicité pour son travail de formation, le CS Blénaud confirme sa progression chez les jeunes et son ambition de poursuivre son développement. À Limay-Reménoville, Limay s'anime une nouvelle association pour dynamiser le village. Portée par des bénévoles de toute génération, la nouvelle association va proposer des rendez-vous festifs tout au long de l'année. Du côté de Nomni, la MJCEVS a des locaux rénovés pour renforcer sa mission de lien social. La Maison des Jeunes et de la Culture, Espace et Vie Sociale, la MJCEVS de Nomni, a inauguré ses nouveaux locaux ce samedi 30 mai en présence des habitants, bénévoles, partenaires institutionnels et élus du territoire. Une étape attendue qui ouvre de nouvelles perspectives pour une vie associative locale. À Bello, Elisabeth Santi transforme la bibliothèque en lieu de partage. Bénévole et jeune retraité de l'éducation nationale, elle anime la bibliothèque municipale avec enthousiasme et accompagne les lecteurs parmi les 1740 ouvrages proposés. À l'être sous amance, le bateau nommé Saint-Laurent embarque les habitants. Les bricoleuses viennent une nouvelle fois de surprendre les habitants de l'être avec une installation artistique aussi insolite qu'admirable. À Marbache, à vélo jusqu'au Mont-Saint-Michel, le pari réussi d'un couple sportif. Fanny et Cédric Robin ont pris le départ le 8 mai depuis leur domicile pour se rendre au Mont-Saint-Michel. 800 km à parcourir à vélo à raison de 6 étapes et 3500 mètres de dénivelé positif. Par cette fois-ci du côté de Toul, la fête des mères, des cadeaux pas chers chinés à la brocante de la Croix-Rouge. Pas de cadeaux pour la fête des mères, peu d'argent en poche et aucune idée de dernière minute. Heureusement qu'il y avait la brocante de la Croix-Rouge sur le site des promenades. Les propositions y sont nombreuses, originales et à des tarifs très bas. Les conseils des vendeurs facilitaient le choix. L'idée sortie pour aujourd'hui, c'est à Ludre, Éric Logeria. Avec cette pièce, le public se projette très facilement. Éric Logeria, acteur, scénariste, réalisateur, mais aussi sociétaire des Grosses Têtes. Éric Logeria sera le 19 juin sur la scène de Chaudot, accompagné de son ami Frédéric Bourali. Ils joueront les grands enfants. Une pièce signée Sébastien Blanc et Nicolas Poiré, mise en scène par Anne Bouvier. Voilà, c'est la fin de votre matinale sur Radioactivité. J'espère que vous avez passé un bon moment avec nous sur le 96.5. Tout à l'heure, cet après-midi, vous retrouverez bien sûr Bulle de 14h à 18h. Et sinon, je vous dis à demain matin, 8h. Bon après-midi et bonne soirée à toutes et à tous. À demain.

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Bienvenue à vous tous sur le 96.5. J'espère que vous allez très très très très bien. Voilà, et que vous êtes en pleine forme. Ben aujourd'hui, nous commençons le mois de juin, 1er juin. On va voir tout de suite ce qu'il en est. Déjà, bon anniversaire à tous ceux qui le fêtent en ce premier jour du mois de juin. Et nous fêtons les Justins, ainsi que les Ronan et les prénoms bretons. C'est à rallonge, croyez-moi. Donc, il y a aussi Ronan, Nang, Ronan, Ronana. Il y a René, Ronazed et puis d'autres prénoms qui sont un peu dérivés de Ronan. Mais il y en a une dizaine, hein, c'est incroyable. Voilà, donc nous allons voir le petit dicton du jour. Temps humide de juin fait chagrin. Eh bien, il ne fait pas humide aujourd'hui, donc il n'y aura pas de chagrin. On sera tous de bonne humeur et toujours avec le sourire. Pas de chagrin, pas de peine. Allez, promis, ce mois de juin, il sera superbe. La petite citation de Louis Bourdaloue. Aimons la vérité qui nous reprend et défions-nous, de celle qui nous flatte. Oui, aimons la vérité qui nous reprend et défions-nous de celle qui nous flatte. On poursuit avec le proverbe du jour. La loi est sage. Mais, les hommes ne le sont pas. Ça, c'est vrai. La loi est sage, ça dépend. Hein. Il y a des lois qui ne sont pas sages. Ça, c'était, je ne sais pas en quelle année, mais en tout cas, de nos jours, il y a des lois qui ne sont pas sages, qui sont même incroyablement injustes. Et les hommes ne sont pas sages aussi. Voilà, on parlera de ce grand monsieur qui nous a quittés, n'est-ce pas, monsieur Morin ? On a plein de choses à dire sur lui. Hein, c'était un grand monsieur, un grand philosophe, un grand humaniste. Et on évoquera juste ce qu'il a fait et ce qu'il a dit. Et peut-être qu'on en parlera aussi demain dans notre émission Zapping Pop avec Sylvain. Voilà, vers les alentours de 15h, comme d'habitude. Bon, j'espère que vous avez passé un bon week-end et que tout va bien pour vous et que le soleil brille dans vos cœurs. C'est vrai que la canicule est un petit peu moins présente aujourd'hui. Il y a un petit peu de vent, il fait un petit peu moins chaud. Donc profitez si vous avez envie.

Allez vous balader, n'oubliez pas votre petit transistor pour nous écouter et écouter de la belle musique, bien sûr, avec nous. Nous, on va commencer avec Zazie qui chantait en 2013, 20 ans. Et oui, le temps passe vite. Bel après-midi avec nous sur les 96.5.

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0: Amsterdam. On irait bien faire un petit tour à Amsterdam et profiter, eh bien, de toute cette beauté de cette ville. Allez, on passe à une petite page de publicité à présent.
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Vous avez tous reconnu notre chère Véronique Sanson, le temps est assassin. Allez, on y va pour donner des événements célestes à ne pas louper. Ce sont des nouveaux événements. Ne manquez pas la lune bleue. Voilà, j'espère que vous avez peut-être regardé ce phénomène. C'était hier. Est-ce qu'on va l'expliquer, parce que bon, hier on ne travaillait pas, donc je vous l'explique aujourd'hui. La lune bleue ne changera pas de couleur, mais on assistera à la deuxième pleine lune du mois. Donc la première ayant eu lieu le 1er mai. Et rapprochement entre Vénus et Jupiter, ça sera le 9 juin. Donc ce soir-là, si vous regardez dans les jumelles, dans vos jumelles en direction de l'horizon ouest, vous pourrez admirer les très brillantes Vénus et Jupiter, non loin l'une de l'autre. Alors le 30 juillet, il y aura la pluie de météores, vous connaissez, hein, le soleil couchant laissera place au pic d'activité des essaims d'étoiles, c'est pas des essaims d'abeilles, mais des essaims d'étoiles filantes, des Pyxis austrinides et des Delta aquarides. Avec un peu de patience et d'observation, vous pourrez en repérer jusqu'à 20 par heure. Et le 12 août, eh bien, il y aura l'éclipse solaire, plus une météore, plus plusieurs météores. Alors en France métropolitaine, la Lune cachera partiellement le soleil en début de soirée. Pensez à protéger vos yeux et ne manquez pas la pluie de météores, des perséides, plus tard dans la nuit. Voilà, ça sera très très joli à regarder, à voir, à observer. Ainsi que le 28 août aussi. Donc je vous donne déjà les dates en avance pour que vous puissiez les noter et vous préparer à regarder ces phénomènes. Alors le 28 août, ça sera l'éclipse lunaire. La Terre passant entre le Soleil et la Lune, son ombre sera projetée sur notre satellite naturel. Et pour admirer le maximum de cette éclipse partielle, il faudra être debout. Il faudra être debout vers 6 heures du matin. C'est chose facile, n'est-ce pas? Voilà donc le calendrier, parce que il faut vraiment s'intéresser à tout ça, c'est tellement joli. C'est vrai que l'astronomie, c'est une science très précise. Elle peut prévoir des événements des années à l'avance grâce à la stabilité des mouvements des astres. Mais sur Terre, c'est bien plus chaotique. Les éléments y sont nombreux et interagissent constamment. Alors avant de vous lancer dans une soirée à la belle étoile, choisissez bien votre lieu d'observation. Il faut prendre en compte le niveau de pollution lumineuse, la météo, et ne pas oublier qu'on ne verra pas la même chose en Australie qu'en Russie. Voilà, et vous? Alors vous ferez de la route peut-être pour admirer le ciel. Certains font des kilomètres et des kilomètres pour admirer le ciel. Voilà, donc n'oubliez pas de sortir votre matériel d'observation pour ces dates à venir. Donc, je vous le rappelle, le 31 mai, donc c'était hier, c'était la lune bleue. Le 9 juin, rapprochement entre Vénus et Jupiter. Le 30 juillet, pluie de météores. Le 12 août, éclipse solaire plus météores. Et le 28 août, éclipse lunaire. Voilà, donc vous aussi, vous êtes lunaire, n'est-ce pas? Alors, nous allons bien sûr poursuivre en musique. Il est 14h54 sur Radioactivité et nous allons essayer de trouver la petite chanson qui va justement bien avec ça. C'est J'ai demandé à la Lune. Bien sûr, on demande toujours à la Lune et elle répond présente.

Il est 15h05 sur Radioactivité. Dans quelques instants, Mamie s'invite au studio, oui, pour nous délivrer ses astuces et ses conseils bien secrètes qu'elle a gardées bien sûr dans sa mémoire et qu'elle nous donne au fur et à mesure pour votre plus grand bien, chers auditeurs. Donc je vous conseille vivement de rester avec nous sur le 96.5 dans quelques instants. Vie pratique. En attendant, on écoute Christophe Maé. J'ai laissé.

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1: Il est 15h21 sur Radioactivité. Vous avez reconnu le petit générique et mamie est déjà installée. Elle est déjà installée et elle regarde même son téléphone. Mamie, elle a un téléphone, c'est nouveau ça. Elle a dû l'avoir pour la fête des mères. Peut-être que ça devait être ça, mamie.
2: Oui.
1: Oh, comment vas-tu, mamie?
2: Oh, ça va bien.
1: Ça va mieux?
2: Oui.
1: La canicule, tu supportes, mamie?
2: J'aime bien.
1: Oh, elle aime bien la chaleur, notre petite mamie. Parfait. Tu as eu un beau cadeau pour la fête des mamans?
2: Un téléphone.
1: Et sur ce téléphone, est-ce que tu as gardé toutes tes petites astuces? Je suppose, tu les as bien notées?
2: J'essaye, oui, j'essaye. C'est compliqué, hein.
1: Ouais, j'imagine. Avec ce bel âge, mamie, oh, j'ose pas te demander quel âge que tu as, mamie.
2: Mais ça se dit pas.
1: Ça se dit pas, d'accord. C'est près de la centaine, mamie?
2: Je ne dirai pas.
1: Ah, elle ne dira pas. Bon, mamie, aujourd'hui, on va parler des cernes. Toi, tu n'en as pas, donc c'est que tu as sûrement des bonnes astuces et des bons conseils à nous donner.
2: Je te laisse le dire.
1: Ah, d'accord. Merci, mamie, d'être intervenue.
2: Merci de m'inviter.
1: Oh, tu es toujours la bienvenue, mamie. Est-ce que notre amie Evan voudrait bien m'aider à transmettre les secrets de mamie?
3: Bien sûr.
1: Avec plaisir, Evan.
3: Tu vas comme bien toujours.
4: Oui, et vous?
1: Ça va, je te remercie. Alors, tu as pas de cernes? Attends, voir, je regarde si tu as des cernes. Tu as bien dormi cette nuit?
3: Relativement.
1: Non, ça va, tu n'as pas de cernes. C'est que tu dors bien, c'est que tu as ton quota de sommeil. Parfait. Donc, mamie, elle va nous parler des cernes. On va faire les gros yeux à nos cernes. Mm-hmm. Encore une nuit trop courte, c'est vrai. Vous avez une petite mine. Par contre, vos cernes sont grands. On dit un cerne, tu vois, j'allais dire une grande cerne. Ouh là là, oui. J'allais faire une bêtise là.
4: C'est comme pétale, c'est des mots comme ça. On pense qu'ils sont féminins, mais en fait, parce qu'ils finissent par oui. Eux, ils sont masculins.
1: Exactement, c'est vrai. Alors, tu dirais un après-midi ou une après-midi?
4: L'après-midi.
1: Ça, les deux se disent.
4: Ouais,
1: c'était
4: ça.
1: Le petit piège, je voulais voir si tu allais te faire avoir. Même pas. Alors, pour les éternuer, ces cernes, eh bien, nos mamies ont des remèdes plein leur placard. Donc, je te laisse le soin, mon cher Evan, de donner les petites astuces de mamie. Voilà ce qu'elle nous préconise de faire.
4: Oui. Alors, déjà, on accuse souvent les cernes d'être le reflet d'un manque de sommeil, mais... C'est en grande partie le cas, bien sûr, hein.
1: Oui.
4: Il y a également le stress, la consommation d'alcool ou de tabac, qui ne sont pas non plus anodines à ça. D'où qu'ils viennent, nos grands-mères savaient chasser ces vilaines petites poches sous leurs yeux. Alors, leur meilleur allié, c'était le froid, grâce à son action notamment décongestionnante. Alors, le matin, il faut s'appliquer sur notre corps 2 cuillères à soupe, sur nos cernes, qu'on aurait mise au réfrigérateur toute la nuit.
1: Ah oui, 2 cuillères à soupe, c'est-à-dire qu'on met directement dans le réfrigérateur. Moi, je croyais t'allais dire 2 cuillères à soupe de, je sais pas, de lait ou de yaourt ou de beurre de cacahuète.
4: Non.
1: Ah, mais c'est les 2 cuillères qu'on met directement.
4: Et oui, comme ça.
1: Pof. Ah oui, ok, je vois mieux. Ok.
4: Et si on a des glaçons, on peut les passer sur nos paupières,
1: oui.
4: Mais toujours entourés d'une compresse ou d'un tissu, bien sûr.
1: Ah, il vaut mieux, sinon on peut se blesser.
4: Ah oui.
1: Oui.
4: Et en quelques minutes, normalement, les cernes, elles seront atténuées.
1: D'accord. Ça, c'est une bonne,
4: oui.
1: C'est une bonne petite astuce. Alors, la voie à suivre, mon cher Evan.
4: Pour la voie à suivre, pour éliminer vraiment les cernes, il faut retrouver un sommeil de qualité, tout bien sûr en ayant une bonne hygiène de vie. En se fixant un rythme, c'est une nuit ni trop courte, ni trop longue, bien sûr.
1: Mm-hmm.
4: Faut ralentir les stimulants, bien sûr privilégier les fruits, en plus c'est bon.
1: Oui.
4: Et cette saison.
1: Alors, tu fumes pas? Tu ne fumes
4: non,
1: pas?
4: Non, pas du tout.
1: Tu ne bois pas?
4: Très rarement.
1: Oh, bah, c'est bien, c'est pour oui. Ça que tu n'as pas de cernes.
4: Ah,
1: parce que
4: peut-être.
1: Le tabac, ça donne des cernes.
4: Ouais,
1: hein, et surtout
4: ça noircit.
1: Si on dort, ça noircit et surtout si on ne dort pas bien.
4: Et oui, et
1: tu dors
4: surtout.
1: Combien d'heures par nuit en général? Tu fais tes petites 8 heures par nuit?
4: Oui, entre 6 et 8 généralement, du coup, ça
1: te
4: va.
1: Convient?
4: Ouais.
1: Oui, parfait. Alors, comment on masque les cernes?
4: Alors, il y a des masques économiques et naturels qui peuvent être concoctés par nos soins.
1: Oui.
4: Bah, faut faire un tour dans la cuisine. On peut faire cuire une pomme de terre et l'écraser en purée.
1: Mm-hmm.
4: Alors, pas pour la manger, mais pour l'appliquer en cataplasme sur les yeux et laisser agir pendant 10 minutes.
1: Mm-hmm.
4: Le féculent, il est également efficace cru. On peut en déposer un peu directement sur les cernes 15 minutes, écraser en purée ou bien couper en rondelles si vous préférez.
1: Oui.
4: Et si vous n'avez pas de pomme de terre sous la main, ça peut arriver, on peut utiliser du concombre en procédant de la même manière.
1: D'accord.
4: Et si les cataplasmes, ça ne vous tente pas, sachez que les mamies, elles utilisaient le miel d'acacia pour se redonner bonne mine. On peut en diluer une cuillère à café dans un demi verre d'eau tiède. Mmh. Ensuite, on peut tremper deux cotons et les poser sur le visage pendant 5 minutes. Et comme les yeux cernés, ça rime souvent avec des paupières gonflées. Hein,
1: oui, c'est vrai.
4: Ouais. Nos aïeules, elles conservaient leurs sachets de thé pour y remédier. Et une fois refroidis, ces fameux sachets de thé, elles peuvent les poser sur leurs yeux pendant 15 minutes, enveloppés dans un mouchoir, en compresse. Et là, les résultats, ils sont garantis.
1: Waouh, c'est pas mal ça, hein.
4: Oui.
1: Avec des choses naturelles comme ça.
4: Et oui.
1: En plus de ça, c'est économique et tout le monde a ça dans les placards.
4: Oui, ça,
1: donc,
4: oui.
1: Donc, il n'y a pas besoin de courir dans tous les coins de la planète pour aller se trouver des produits hors de prix,
4: ouais, c'est
1: pour
4: ça.
1: Camoufler les cernes. Alors, est-ce que tu as un petit SOS camouflage si, admettons, on veut sortir et puis on a envie de se camoufler un peu les cernes.
4: Une petite urgence, voilà, on peut se procurer un masque en gel pour atténuer l'effet gonflé, on en a parlé un petit peu avant, et c'est à poser froid sur les yeux.
1: D'accord.
4: Il faut aussi penser au crayon correcteur à appliquer en virgule dans le creux du cerne pour ces dames.
1: Wow. Oui, pourquoi pas pour ces messieurs aussi, hein.
4: Et bien sûr.
1: Maintenant, il y a des hommes qui se maquillent, donc on peut mettre la jante masculine aussi là. Voilà, donc on nous dit aussi qu'il ne faut pas manger tout le pot et préparer une lotion rafraîchissante à la base de miel.
4: Et
1: ça,
4: oui.
1: C'est sûr qu'on ne va pas manger tout le pot de miel. Hein. Là, ça serait mauvais, ça serait même pas recommandé du tout.
4: Et
1: une cuillère de miel, c'est bien. Deux, ça peut aller, mais trois, bonjour les dégâts.
4: En plus, ça se conserve si longtemps, alors il faut en profiter
1: exactement.
4: Dans la durée.
1: Exactement. Eh bien, voilà. Donc, merci pour tous ces conseils et ces astuces. Merci d'avoir été la voix de mamie. Voilà. Et elle est en train de jouer avec son téléphone. Mamie, c'est comme un petit enfant à qui on a donné un Playmobil entre les mains.
4: Voilà.
1: Elle essaie de déchiffrer tout ça. C'est pas toujours simple.
4: Ça, c'est sûr.
1: Bon, alors, j'espère que vous n'allez rien oublier de ces précieux conseils, comme Marc Lavoine qui nous chante avec Christina. J'ai tout oublié sur Radioactivité.

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1: 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Une petite page de publicité à présent. 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Allez, on va faire un petit tour dans notre rubrique Curieux Live. Et tout à l'heure, je vous ai parlé d'événements célestes à ne pas louper, vous le savez. Et nous allons regarder maintenant les 5 faits sur l'animal le plus triste d'Internet. Ça peut exister, ça ? Moi, je ne sais pas lequel animal est le plus triste d'Internet. Alors, selon son look d'animal constamment fatigué, déprimé, enflammé, tout Internet, alors on s'est penché dessus, nous dit Curieux Live. Alors, on va tout de suite savoir pourquoi ils ont choisi le lapin. Donc, les 5 faits sur l'animal le plus triste d'Internet, voici le visque. Cachat. Ah, c'est pas un lapin. Donc c'est comme un gros lapin. C'est un petit rongeur de la cordillère des Andes. Son visage trompe notre cerveau, oui, parce qu'il fait entre le lapin et le kangourou, ouais. Je dirais même. On interprète sa morphologie naturelle comme de la tristesse à travers notre lentille humaine. Il est adapté à un environnement extrême et à ses altitudes, l'air est pauvre en oxygène, les températures chutent fortement la nuit et les UV sont très intenses. Alors, il a une vie sociale bien remplie. Les vizcachas vivent en colonie. Ils partagent des terriers et des zones de repos au soleil. Leurs cris et sifflements avertissent le groupe en cas de prédateur. C'est un vrai ninja. Ah ouais ? C'est vrai qu'il a une grande queue en plus de ça. Ah oui, je ne sais pas, il ressemble pas vraiment à un lapin, mais ouais. Entre le kangourou et le lapin.
2: Ouais, une petite aire de souris comme ça, de rongeur.
1: Il doit être bien doux en plus.
2: Ouais.
1: Alors dans les paysages rocheux des Andes, il reste immobile et ça lui permet de passer inaperçu face aux prédateurs. En plus avec son pelage, c'est vrai qu'il dans les roches, il passe inaperçu. Il est comme votre chat, mais en version montagnard. Alors il passe une grande partie de la journée à économiser son énergie dans les rochers, loin de l'agitation. Mais quand vient l'aube ou le crépuscule, là, il s'active. Alors, est-ce que vous connaissiez ce petit animal, Evan ? Est-ce que tu connaissais ce petit animal ?
2: Pas du tout.
1: Ben, moi non plus.
2: Je viens de découvrir.
1: Ouais. Moi, je connais déjà mes petits chachas. C'est déjà une bonne chose, n'est-ce pas ?
2: Mais bien sûr.
1: Voilà, donc nous allons tout de suite parler également de l'IA. Va-t-elle vraiment faire disparaître tous nos métiers. Alors, d'après une récente étude menée par la COFAS et par l'Observatoire des emplois menacés et émergents, l'essor de l'IA pourrait menacer près de 5 millions d'emplois en France dans un horizon d'ici 2030. C'est proche, hein ?
2: Ouais.
1: Alors, pour la Banque Centrale Européenne, la BCE, il n'y a pas de différence avec ou sans l'IA. Donc, nous avons posé des questions à Grégory Verdugo. Il est professeur en sciences économiques, donc à CI, université, et auteur de l'ouvrage « L'IA et emploi » paru en 2025. Donc, on va tout de suite passer à la première question. Je te laisse le soin d'y répondre.
2: L'idée selon laquelle l'IA provoquera la disparition de nombreuses professions est-elle fondée sur des arguments scientifiques ? Alors, Grégory a répondu qu'en réalité, cette idée est surtout propagée par les discours de plusieurs personnalités impliquées dans le développement de l'IA. Ce secteur attire de nombreux investisseurs, bien sûr, et fait l'objet de valorisations astronomiques. Et ses promoteurs, en fait, ils ont tout intérêt à entretenir la frénésie actuelle, notamment en occupant le champ médiatique pour que leurs investissements ne tombent pas à l'eau. Et début 2026, le directeur de l'IA chez Microsoft, il affirmait que la plupart des tâches effectuées par les cols blancs seraient remplacées par l'IA d'ici quelques mois. Mais bon, c'est pour surtout protéger les investissements.
1: Oui, c'est ça.
2: Alors maintenant, on va passer. Il y a, par exemple, il y a une dizaine d'années, c'était le chercheur Geoffrey Hinton, récompensé par un prix Nobel de physique en 2024 pour ses travaux dans le domaine de l'IA, qui affirmait qu'il était urgent d'arrêter de former des radiologues car ils seraient dépassés par cette technologie. Et près d'une décennie plus tard, on constate que les radiologues, ils font partie des professions les mieux payées dans le domaine du médical et que leur nombre, il augmente. Et ça montre que l'on a vraiment beaucoup de mal à anticiper comment la diffusion de l'IA, elle va affecter le marché du travail. Hein. C'est un phénomène qui est très difficile à prédire. Alors, peut-on craindre néanmoins que l'automatisation de certaines tâches puisse mettre en danger les emplois ? Alors, Grégory nous répond qu'un métier il est souvent constitué d'un ensemble de tâches très très diverses. Hein. Aujourd'hui, on constate que l'IA permet d'en automatiser une partie, mais il est très rare qu'elle parvienne à remplacer l'entièreté des tâches d'une profession. Mais il y a certains métiers qui vont peu à peu se transformer. Par exemple, il y a les guichetiers qui travaillaient dans les banques dans les années 80.
1: Oui, c'est vrai qu'on en voit de moins en moins.
2: Et oui, l'arrivée des distributeurs automatiques de billets hein, les a conduits à modifier leurs tâches quotidiennes. Mmh. Au lieu de donner de l'argent, ils sont orientés vers d'autres activités, comme par exemple la vente de crédit.
1: C'est vrai.
2: Et aujourd'hui, l'IA, elle est capable de générer du code informatique de manière plus efficace, mais va-t-elle pour autant entraîner une diminution de nombre de programmateurs informatiques ? Parce qu'en leur évitant de passer trop de temps sur l'écriture de code assez basique, ça pourrait au contraire leur permettre de consacrer davantage d'énergie dans le projet, dans son ensemble, en analysant mieux, par exemple, sa sécurité, ce qui est très très important aujourd'hui. Et même si l'arrivée de l'IA fait évoluer les choses, cela ne modifiera pas l'organisation de notre société du jour au lendemain. Les métiers manuels et ceux dans lesquels il y a du contact humain et du travail d'équipe ils devraient être assez peu affectés par l'arrivée de ces outils d'IA. Alors les outils d'IA, est-ce qu'elles sont déjà massivement utilisées dans les entreprises ? Grégory nous répond qu'il est difficile d'avoir des statistiques précises sur ce sujet, car ces outils sont développés à une vitesse très rapide. Hein. L'évolution de notre connaissance du marché du travail, elle peine à suivre ce rythme effréné. Et grâce à quelques enquêtes menées par des sociétés de conseil aux entreprises, nous pouvons constater que beaucoup d'entrepreneurs tentent d'intégrer ces outils d'IA dans le monde du travail, que ce soit aux États-Unis, mais aussi en Europe. En général, les grandes entreprises elles ont davantage tendance à mobiliser ces outils que les plus petites sociétés, ça c'est sûr. Mais il y a encore de nombreux freins liés à cet usage, notamment à cause de la problématique de la confidentialité des données, la sécurité de nos données. Mm-hmm. Les outils d'IA s'appuient sur d'immenses quantités de ces fameuses données. Hein. Or, ces dernières elles constituent une large partie de la valeur ajoutée des entreprises aussi. Et il est crucial pour ces compagnies de garder le contrôle sur ce qui fait leur richesse. Elles doivent à tout prix éviter que leurs données s'évaporent dans la nature, bien sûr. Et cela peut contribuer à ralentir l'adoption de l'IA dans les entreprises.
1: Parfait, c'est bien clair tout ça. C'est vrai que d'ici 2030, c'est très court et ça serait bien dommage. Je ne sais pas comment on remplacera tous ces emplois. Ouais. Parce qu'il y a un moment donné, oui, on peut convertir certains postes, mais pas tous. Quoi. Tu as choisi peut-être une chanson pour continuer ?
2: Oui, une petite chanson de Vidéo Club.
1: Parfait.
2: Ennui.
1: Est-ce que toi, tu t'en vas bientôt ?
2: Oui, je vais bientôt y aller. Ouais.
1: Voilà, bah alors bonne continuation, puis on se retrouve demain.
2: Et bah, à demain.
1: À demain.

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Ah, notre cher Christian Delagrange, qu'on a régulièrement ici en Lorraine, on a la chance. Oui, c'est un auteur, interprète, réalisateur de cinéma, même pendant un moment. Lion, ascendant Sagittaire, né sous le soleil d'un 28 juillet au Maroc. Christian chante dès l'âge de 8 ans dans une chorale religieuse et devient soliste, de cette chorale à 10 ans. Dans les années 60, touché par la révolution du rock and roll, il fonde avec ses copains deux quartiers son premier groupe et rencontre très vite des musiciens plus doués qui lui permettent de progresser pour arriver à la formation d'un groupe qui gagne la guerre du rock. Concours régional à Lyon, au Palais d'Hiver, qui lui donna la possibilité de chanter en première partie de grandes vedettes comme Jacques Brel, par exemple, et les Beatles. Eh ben, dis donc, ça rigole pas. C'était en février 1965. Il continue de chanter, notre Christian Delagrange, dans des groupes, jusqu'au jour où on lui propose d'enregistrer un disque Carmen en 1970 sous le pseudonyme de Chris Galbert. Et en 72, il rencontre avec un nouveau producteur des succès. Succès immédiat avec, en 6 ans seulement, 12 millions de disques vendus. Rosetta, Sans toi je suis seule, Petite fille, Ne t'en va pas, Tendre Cathy, voilà donc un tas de choses comme ça. Voilà donc son rêve le plus fou, parce que trop idéaliste, dit-il, serait de voir les hommes travailler ensemble à la construction d'un monde meilleur. Mais il a raison, on a tous envie de ça. Ne sommes-nous pas dotés de mains qui pourraient, sans distinction de race ou de religion, secourir fraternellement son voisin et qui ne manquerait pas de nous le rendre. Rêvons. Oui, on a le droit de rêver, c'est vrai, parce que quand on voit ce qui se passe aujourd'hui à la télé, autour de nous et partout dans le monde, c'est un peu utopique. Alors, à la sortie, à la suite d'un passage, il a fait un double album de Master Sun avec le live du Casino de Paris en best-of, en version originale, et 4 nouvelles chansons avec un duo amical avec Pierre Vassilou. Et oui, Pierre Vassilou, c'est sympa, non? Voilà, donc Christian est revenu Casino Paris le 12 octobre 2003 avec l'orchestre de Paul Ramirez pour présenter un album, un spectacle d'une grande sensibilité qui a ému une salle comble. Et en juin 2024, à l'Olympia, il a été invité vedette à l'occasion du concours de la Rose d'Or. C'est pas rien, notre Christian Delagrange. 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

16h15 sur Radioactivité. Bravo, bravo, une auditrice, une chaleureuse auditrice très très sympathique qui vient de remporter sa place en trouvant Richard Cotchiante et Fabien Thébault une question de feeling.

bien, il est l'heure de passer à notre rubrique douceur. Vous l'avez remarqué, notre petit générique de notre recette douceur de cet après-midi. Voilà, donc avec ces petites chaleurs, eh bien, nous allons bien sûr passer à des boissons fraîches de saison, simples et naturelles. Eau fraîche, concombre, citron et menthe. Voilà, un demi-concombre en rondelles, par exemple. Un citron bio en tranches, quelques feuilles de menthe et un litre d'eau fraîche. Il n'y a pas besoin de beaucoup plus de choses. Celui qui aime le gingembre, on peut râper 1 cm de gingembre. On laisse infuser au réfrigérateur 2 heures avant de servir. Thé glacé pêche verveine, aussi on peut le faire. 1 litre d'infusion de verveine bio. 2 pêches bien mûres coupées en morceaux, des pêches locales, du jardin, miam miam. On laisse refroidir et on place au frais. Et on sert avec quelques glaçons. Alors, il y a aussi l'eau de pastèque maison. Vous avez besoin d'une demi-pastèque, c'est-à-dire 500 g de pastèque, le jus d'un citron, quelques feuilles de menthe. On mixe et on filtre si vous le souhaitez. C'est très désaltérant et riche en eau. Infusion glacée hibiscus framboise, c'est ma préférée. 1 litre d'infusion d'hibiscus avec 1 poignée de framboise fraîche. On laisse refroidir, puis on sert bien frais. Alors, une astuce de grand-mère, ou alors une astuce de bulle. Placez une carafe d'eau avec quelques feuilles de menthe au réfrigérateur. Cela encourage à boire régulièrement sans ajouter de sucre. C'est vrai qu'on a un peu de difficulté à boire parfois, pour tous ceux qui sont un peu comme les chameaux du désert, qui peuvent traverser un désert sans boire. Voilà, je me reconnais là-dedans. Eh bien, ça, c'est une superbe idée. Voilà, un petit rappel canicule. Mieux vaut boire régulièrement tout au long de la journée, même sans sensation de soif, et privilégier l'eau, les infusions froides et les fruits riches en eau, comme la pastèque, le melon, la pêche ou l'abricot. Voilà, c'était donc la petite recette et les petits conseils du jour sur Radioactivité. Nous, on continue bien sûr toujours en musique et on est dans les années 2019. On fait un petit bond en avant. Oui, oui, oui, je sais, ça va très vite les années. Allez, on est en 2021. Évidemment qu'on les aime ces années avec Edgy Girac. C'est

Cat and Free sur Radioactivité, les 16h51. Eh bien, nous allons essayer de vous donner aussi des petites informations toujours aussi ludiques, hein, comme on aime nous les, vous les donner régulièrement avec notre petit site Curieux Live que vous pouvez bien sûr consulter vous aussi sur Instagram. Alors, nous allons parler du changement climatique. Oui, on en parle souvent parce qu'il fait chaud, la canicule est là. Donc, ce n'est pas la France qui résoudra le changement climatique, mais les USA et la Chine. Vraiment, avec un point d'interrogation, trois questions à Christian Gaulier. Il est ancien directeur de Toulouse, de la Toulouse School of Economics, TSE. Il est expert en évaluation des politiques climatiques, co-auteur de plusieurs rapports du GIEC. Christian Gaulier appelle chacun, individu et État, à prendre sa part de responsabilité en matière d'action climatique. Voilà des propos recueillis par Alexandrine Sivard-Racinet avec le soutien de Culture Gouve. Alors, est-il justifié de demander des efforts aux Français alors que la France ne représente que 1 à 2% des émissions mondiales? La réponse de Christian Gaulier: le problème du changement climatique, c'est que nous sommes une myriade d'émetteurs de CO2. Moi, Christian Gaulier, vivant en France, qui émet des émissions liées à la production de biens que je compte, je participe à cette pollution au même titre que les 8 autres milliards d'êtres humains sur Terre, ainsi que les entreprises dont nous consommons les biens. Nous avons une responsabilité individuelle. Chaque être humain est responsable en moyenne d'un 8 milliardième des émissions de CO2. Chacun est une petite goutte d'eau dans l'océan. Mais l'addition de toutes ces petites gouttes d'eau, ça fait l'océan. Aujourd'hui, l'humanité émet 53 gigatonnes de CO2 équivalent par an. Plus que jamais dans l'histoire de l'humanité. Donc l'incapacité de chaque être humain à reconnaître sa responsabilité individuelle aboutit à la situation d'inaction climatique dans laquelle nous nous trouvons. Pouvez-vous retenir et revenir sur la notion de passager clandestin qui est, selon vous, un des moteurs de l'inaction climatique? Alors, une des difficultés à surmonter, c'est que les individus ou les États ne tirent pas les bénéfices des efforts consentis. Mais efforts, par exemple, pour acheter une voiture électrique, baisser le chauffage, etc., vont bénéficier aux 8 autres milliards d'humains sur Terre. Donc, je porte 100% des sacrifices consentis et je récupère seulement un huit milliardième des bénéfices liés à ces efforts. C'est vrai qu'on n'y pensait pas, ça. Alors, le problème, c'est que chacun, donc individu et État, se dit: attendez, si je porte seulement 1,8 milliardième des bénéfices alors que je porte 100% des sacrifices de mes efforts, je n'y vais pas. Je n'ai rien fait, mais j'espère que mon voisin va le faire. Chacun espère être passager clandestin des sacrifices des autres. Et ça, ça conduit au désastre, car les autres font de même. Donc, il n'y a pas de bénéfice collectif et on continue à détériorer le climat. Et en matière d'action climatique, l'effort peut-il reposer sur tel pays plutôt que tel autre? Eh bien, le concert des nations est constitué de 200 États qui négocient tous les ans au mois de novembre, dans le cadre des conférences de parties, la COP. Et si la France se dit « je représente moins de 2% des émissions mondiales, donc ce n'est pas la peine que je fasse des efforts », rien ne changera, parce que les pays émetteurs des 98% restants ne feront rien non plus. Il faut que chacun des États du monde prenne part donc à ces efforts collectifs. La France, comme les autres, nous affrontons un défi immense. Collectivement, il serait désirable que chacun d'entre nous, les individus, les entreprises, les États, eh bien, nous fassions un effort pour le bien collectif. Mais les égoïsmes nationaux l'emportent. C'est sans doute la plus grande défaillance de l'humanité depuis que l'être humain est sur Terre. Il faut vraiment en finir avec cette procrastination permanente. Sans quoi, on fonce tout droit dans le mur. Voilà donc les questions posées à Christian Gaulier, je le rappelle, il est ancien directeur de la Toulouse School of Economics. Voilà donc, faisons des efforts pour réduire le réchauffement climatique, comme il vient de le dire. Si chacun dit « mon voisin le fera, je ne fais que ça, c'est déjà pas mal »,
et mon voisin fera le restant, et son voisin se dit exactement la même chose. Bah, si tout le monde se dit ça, personne ne fait des efforts, et on continuera, bien sûr, à aggraver les choses. Et comme il vient de le dire, on ira tout droit dans le mur, et je pense que c'est déjà bien parti. Voilà. Et vous, qu'est-ce que vous faites pour, justement, enrayer ce réchauffement climatique, chers auditeurs ? On continue en musique avec Damso, Cœur de Pirate sur Radioactivité. 16h57, juste après, on retrouvera la rubrique J'écoute ma ville.

0: Il est 17h sur Radioactivité, c'était Damso, Cœur de Pirate. Nous allons continuer bien sûr avec notre émission J'écoute ma ville et bien sûr toutes ces petites informations que vous verrez, que vous entendrez plutôt exactement, J'écoute ma ville, ces petites informations que vous entendrez régulièrement sur le 96.5, réalisé par toute l'équipe de Radioactivité. Écoute ma ville pour ce 1er juin, c'est tout de suite sur le 96.5. On se retrouve juste après pour encore plus de musique.
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2: Il est l'heure de retrouver votre rubrique J'écoute ma ville sur Radioactivité. Aujourd'hui, deux sujets à l'ordre du jour. D'ici quelques minutes, nous retrouverons Laurence de la médiathèque de Pont-à-Mousson pour les rendez-vous du 6 juin. Et tout de suite, Monsieur Bertel, maire de Blénaud-les-Pont-à-Mousson pour l'inauguration de la Tyrolienne. On l'écoute tout de suite ensemble sur Radioactivité.
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4: Franck pour Radioactivité, je me trouve au centre Michel Bertel à Blénaud-les-Pont-à-Mousson et je suis avec Monsieur Bernard Bertel, maire de Blénaud-les-Pont-à-Mousson. Bonsoir.
5: Bonsoir à tous.
4: Et aujourd'hui, il s'agit de l'inauguration de la Tyrolienne au centre Michel Bertel à Blénaud. Alors justement, est-ce qu'on peut déjà présenter sous quoi une Tyrolienne pour nos auditeurs?
5: Alors là, on est une Tyrolienne, c'est-à-dire que les enfants peuvent, sur deux assises, faire 36 mètres de long assis sur effectivement deux portants avec une intégration paysagère. Et donc, on l'a positionné sur le chemin qui allait vers le terrain de foot de telle manière à supprimer cet enrobé qui servait pas à grand chose et d'améliorer les jeux qu'on développe depuis quelques années au centre Michel Bertel. Donc après avoir fait le Deca Park, le Pump Track, les terrains de paddle, terrain de basket 3-3, cette année on a décidé avec les élus de mettre une tyrolienne, donc un montant d'investissement de c'est à peu près 50 000 euros avec la société Image qui est le constructeur et le concepteur qui nous accompagne aussi sur Blénaud sur tous les jeux. La ZAC en plus méchant, c'est eux qui avaient fait aussi le Deca Park, et l'entreprise locale, l'entreprise Étienne Simon, qui aujourd'hui a fait tout ce qui était terrassement et qui a en tout cas émis tout ce qui est copeaux. Donc c'est quand même un jeu, ou en tout cas une tyrolienne, je dirais écolo, avec tout ce qui est copeaux au sol. Il n'y a pas de revêtement goudronné ou amortissant qui font que demain il fera recycler. C'est des copeaux qu'on rajoute au fil de l'eau quand il y en a besoin. Et en tout cas, j'espère qu'elle fera le bonheur des enfants et des parents qui viennent au centre Michel Bertel, parce que la volonté des élus et de moi-même depuis quand même quelques années, c'est d'aménager ce site où il y a peu ou pas de circulation, ce qui permet en tout cas de venir se poser, que les gosses de 2 à 5 ans aient les jeux, les gosses de 5 ans à 16 ans peuvent jouer aussi ici, quoi.
4: Alors, d'après mes souvenirs, je crois que c'est un projet qui date d'il y a quand même plusieurs mois, et voilà, enfin finalisé aujourd'hui.
5: Alors, si vous voulez, moi je travaille avec les élus depuis quelques années sur la rénovation des aires de jeu. On a fait le parc Guisouet, on a réaménagé ici au centre Bertel, et on a un programme d'investissement pour continuer. Donc après, c'est les priorités budgétaires. Là, on a l'occasion effectivement d'avoir cette disponibilité de 50 000 euros. On n'a pas tergiversé, on a pris la décision en début d'année quand le budget a été voté. On a donné les consignes aux services et les bons de commande au mois de mars avec un objectif d'ouvrir fin mai au boulevard. Donc la saison estivale est là et ça nous permet effectivement aujourd'hui d'avoir en tout cas un site avec les beaux temps qui viennent d'arriver depuis une semaine. Effectivement, ça permet aux enfants et ça va permettre ce week-end aux parents en tout cas de se poser sur les bancs, sur les troncs d'arbres qu'on a posés et de telle manière à ce que les gosses puissent jouer, quoi.
4: Alors, c'est accessible uniquement pour les enfants? Est-ce que les adultes peuvent utiliser justement cette structure?
5: Alors je vous rassure, je viens de la tester. Donc je pèse quand même un peu plus de 100 kilos, je fais 2 mètres et ça tient. Donc la seule restriction, il n'y en a pas, c'est de 5 à 77 ans comme on dit. Et faites-vous plaisir quoi, tout simplement.
4: Respecter les lieux, bien évidemment, ça c'est important.
5: Ah ben le maître mot, et ça on en parle régulièrement, c'est les incivilités, c'est effectivement, là c'est des copeaux, donc éviter que les chiens aient dans les copeaux, éviter effectivement que les gosses ou les ados viennent détruire le matériel là, on a un site sous vidéosurveillance, donc on verra bien dans les semaines qui viennent, mais il est clair que moi je me rappelle il y a quelques années de ça, quand on nous a effectivement dérobé les bancs qu'on a émis, on a émis des chaises longues en bois qui ont disparu un week-end d'été, donc j'espère que là effectivement on n'aura pas ce souci là dans les jours qui viennent et les semaines qui viennent.
4: Alors quand je vois justement le centre Michel Bertel qui se développe petit à petit, de nouvelles structures, est-ce que justement il y a d'autres idées pour les années à venir ?
5: Certains diront que j'ai trop d'idées, mais ça fait des années que je travaille sur un projet de jeu d'eau, mais qui est relativement cher. Donc effectivement, j'aimerais, si c'est possible dans les années qui viennent, développer un jeu d'eau, parce qu'on voit bien les canicules et les périodes estivales qu'on a en ce moment. Alors c'est pas une piscine, ça reste des jeux d'eau avec un centimètre de flotte, de telle manière à ce que les gamins, les familles puissent effectivement se refroidir ou se rafraîchir et profiter du cadre et en plus des jeux d'eau. Donc on bosse dessus. C'est un projet qui me tient à cœur, mais qui nécessite quelques centaines de milliers d'euros. Donc aujourd'hui, c'est pas la priorité. On a le groupe scolaire, on a des investissements récurrents qui sont prévus. On a aussi, comme toutes les collectivités, des difficultés financières avec les dotations qui ont disparu et les subventions aujourd'hui. Quand on en demande, des autres collectivités ont de moins en moins d'argent aussi. Donc quand on veut lancer des projets comme ceux-là, effectivement, c'est contraignant, quoi.
4: Il y a des partenaires qui vont aider, des subventions ou pas du tout ?
5: Non, sur ce projet-là, c'est zéro subvention. C'est un financement municipal et un choix politique qui a été fait par les élus d'investir de telle manière à ce que la Tyrolienne soit montée pour le mois de mai. Voilà,
4: j'ai envie de dire maintenant, le centre Michel Bertel, qui était déjà, devient de plus en plus un lieu, on va dire, où il y a, on peut, voilà, convivialité, on peut venir en famille, les enfants peuvent s'amuser, les parents discuter sous un, on va dire, la nature, j'ai envie de dire, c'est aussi la nature ici.
5: Ah ben, c'est le but, hein, c'est le but d'avoir un lieu qui soit quand même arboré, qui soit reposant, pas de véhicules, en tout cas, on essaye de les éliminer, que ce soit les mobilettes, les motos, mais bon, voilà, d'avoir un certain respect des installations, des jeunes qui peuvent venir jouer au foot, des baskets aussi, ainsi de suite. Donc on est vraiment dans cette dynamique. Après, on espère simplement que les adultes et les ados, c'est surtout les ados, parce que la problématique aujourd'hui, on a quelques ados sans les stigmatiser, qui respectent pas le matériel, tout simplement.
4: Voilà, respecter les lieux, bien évidemment. Nous étions au centre Michel Bertel à Benoît et Pont-à-Mousson, et comme on l'a dit, c'est l'inauguration de la Tyrolienne, donc ça y est, on peut l'utiliser sans problème à partir d'aujourd'hui.
5: C'est ça, et puis faites-vous plaisir, parce que c'est l'objectif, c'est que les gamins, ou en tout cas les ados, fassent plaisir. Voilà.
4: Et j'ai envie de dire, respectez aussi l'ordre de passage s'il y a une file, bien évidemment, parce qu'à mon avis, il va y avoir du monde bientôt, là.
5: De toute façon, ils n'auront pas trop le choix, il n'y a que deux Tyroliennes sur les 36 mètres, ils auront une obligation de faire la queue, parce que chacun leur tour, on verra bien ce que ça donne, mais on voit déjà maintenant. Vous voyez, à peine ouverte, il y a déjà une dizaine de gamins qui sont dessus, quoi.
4: Et on voit leur sourire. Ça va être un véritable bonheur pour vous.
5: Pour moi, pour les élus, parce qu'en fin de compte, c'est ce qu'on cherche, hein, c'est d'améliorer le cadre de vie et d'essayer, en tout cas, de faire sortir les habitants qui sont dans certains logements, que ce soit des logements collectifs, de venir s'aérer ici et profiter de la nature. Voilà.
4: Merci beaucoup, monsieur le maire. Je souhaite une très très bonne soirée. À bientôt.
5: Merci à vous. Bonne soirée aussi. Bon week-end.
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0: On poursuit votre numéro de J'écoute ma ville sur Radioactivité avec le deuxième sujet à l'ordre du jour. On retrouve tout de suite Laurence de la médiathèque de Pont-à-Mousson pour les rendez-vous du 6 juin.
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2: Ok Louise pour Radioactivité, bonjour Louise.
3: Bonjour.
2: On a le plaisir d'être avec Laurence. Nous nous trouvons à la médiathèque communautaire Yvon Tourdon de Pont-à-Mousson. Bonjour Laurence.
3: Bonjour Franck, bonjour à tous.
2: Un rendez-vous à ne pas louper samedi 6 juin. Et c'est un partenariat avec une rencontre et surtout avec la librairie Entre les Lignes située place du Roc à Pont-à-Mousson.
3: Tout à fait. Donc c'est une rencontre que nous organisons conjointement avec la librairie Entre les Lignes qui sera suivie d'une séance de dédicace dans la librairie.
4: Qui est-ce qu'on va pouvoir retrouver pendant cette rencontre ?
3: Nous allons accueillir un auteur qui s'appelle Franck Gérard, qui est originaire de Meuse, qui est archéologue, en plus de son travail d'écrivain, et qui a écrit un premier roman qui s'appelle « Les jacinthes ne fleurissent pas dans le désert », où il aborde la question des exodes de population dans le Darfour, à partir de l'histoire d'un jeune garçon qui s'appelle Omanda, qui va devoir fuir son village pour se rendre au Tchad, où il va se retrouver dans un camp de réfugiés, et ensuite partir pour la Libye. Donc on voit vraiment le processus de ces exodes de population liés à des violences, hein, des destructions des villages, les exactions contre les villageois. Et c'est un récit très intimiste, puisqu'on le suit, lui, son meilleur ami, et on est vraiment dans ses pensées, dans son lien avec ce village qu'il est obligé de quitter, et toutes les aventures qu'il va vivre dans le but de survivre.
4: Pendant cette rencontre, est-ce

0: 15h30. Je pense qu'il faut réserver si on veut participer à ce rendez-vous.
1: Oui, tout à fait. Donc depuis le portail de la médiathèque ou alors par téléphone au 03 83 84 09 09. Petite précision, en fait, le texte de Franck Gérard est issu d'une nouvelle qui a gagné le prix du concours organisé par le magazine Lire en 2024 et dont le président était Bernard Minier. Et en fait, cette nouvelle est la suite du roman. On a vraiment un ensemble cohérent entre ces deux textes. Et le livre est aussi sélectionné pour le prix hors concours de 2026. Donc voilà, un roman qui est vraiment très prometteur et un auteur qui est très prometteur.
2: Est-ce que la rencontre est gratuite ?
1: Tout à fait.
0: Voilà, et on rappelle que c'est effectivement un échange concernant ce rendez-vous samedi 6 juin de 14h à 15h30. Donc ce rendez-vous relie où alors ? À la librairie Entre les Lignes ou à la médiathèque ?
1: Alors la rencontre a lieu à la médiathèque, donc de 14h à 15h30, et sera suivie de la séance de dédicace à la librairie. C'est à 5 minutes à pied.
0: Voilà, donc bravo en tout cas pour cet événement, voilà ce partenariat. Et si on veut plus d'infos, on peut aussi téléphoner, je vois, au 03 83 84 09 09. Il n'y a pas besoin forcément d'avoir une carte d'adhésion à la médiathèque si on veut participer à cet atelier.
1: Tout à fait, c'est gratuit, pas besoin d'être adhérent à la médiathèque pour venir.
0: Donc je rappelle, les jacinthes ne fleurissent pas dans le désert, rencontre avec Franck Gérard et lecture de Clotilde M. le samedi 6 juin de 14h à 15h30 à la médiathèque Yvon Tondron de Pont-à-Mousson. Merci beaucoup à vous Laurence, à bientôt.
1: Merci Franck, à bientôt.
2: Au revoir.
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5: Fin de cette rubrique J'écoute ma ville. Nous, on continue bien sûr en musique, une rubrique J'écoute ma ville que vous appréciez et toujours avec de superbes reportages, de belles interviews de l'équipe de Radioactivité. On est avec Les Marmottes, Jardin Secret.

De Maher, Monsieur De Maher, avec Roméo. Voilà, donc de belles chansons que vous aimez. Il est 17h29 minutes sur Radioactivité. Je vous rappelle qu'une auditrice a gagné 2 places pour aller voir Monsieur Delagrange, Christian Delagrange. J'aime. Ben, je suis bien contente. Voilà, donc elle a gagné ses places. Elle l'a bien mérité. C'est une fidèle auditrice. Dès qu'on a fait le jeu, eh bien, paf, le téléphone a retenti et la bonne réponse a surgi. Eh bien voilà, ça nous fait plaisir. Demain, on rejouera puisqu'on a plusieurs places, bien sûr, pour vous, chers auditeurs. Eh bien, auditeurs, auditrices, hein, parce qu'il n'y a pas que les femmes qui vont voir Christian Delagrange. Et on continue avec Mylène Farmer, avec son rayon vert.

Il est 17h40 sur Radio Activité. Nous allons écouter une petite page de publicité. Voilà, j'espère que cela vous sera utile. 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

Tina Arena sur Radioactivité. Allez, on termine avec nos petites nouveautés sur Radioactivité. Oui, toujours des nouveautés. Vous savez qu'on vous les donne souvent en fin d'émission. J'espère justement que vous allez apprécier toutes ces nouveautés. Alors, je cherche simplement mes petites compilations, mes hits et mes découvertes du mois de mai et de juin. Voilà, au mois de juin, il y en avait pas mal. Au mois de mai, il n'y en avait pas de Noël. Au mois de juin, on n'en a encore pas. Mais ça va venir. Et on écoute une chanson que vous avez peut-être appréciée, Les Nouveaux Soleils, nouveauté d'Indochine, pour tous les fans d'Indochine sur Radioactivité.

0: Eh bien, c'est parti pour le programme TV de ce soir, mais avant tout, une page de publicité.
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0: Allez, c'est parti ce soir. Le programme TV de la première partie de la soirée, c'est donc sur TF1. On commence avec à 21h10 l'été 36, une série historique. Meurtre au paradis, c'est sur la 2 à 21h10. Votre série de suspense, Le jour le plus long, on le connaît, hein, c'est un film de guerre, 21h10 sur la 3. Stromae, pour tous les fans de Stromae, le vertige du succès, voilà, donc c'est sur la 4 à 21h. Thalassa, aventures extrêmes, c'est sur la 5 à 21h05, au rythme de l'océan, ça se passe au Brésil. Marie au premier regard sur M6 à 21h10. Arte vous propose à 20h55 Il était une fois la révolution. C'est un western. Handicap aux origines du combat, c'est sur LCP à 20h39. Independence Day, Résurgence, le film de science-fiction qu'on connaît tous, sur W9 à 21h25. Misanthrope sur TMC, la chaîne 10 à 21h25. C'est un thriller. On continue et on termine avec les parcs d'attractions préférés des Français, 21h05 sur Gulli. Voilà donc l'essentiel des chaînes de la TNT pour la première partie de la soirée. Eh bien, nous allons également terminer avec notre petite touche de spiritualité et vous remercier bien sûr de votre fidélité, chers auditeurs. Merci infiniment d'être restés avec nous tout au long de cette journée. On se retrouve dès demain, promis.
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0: On est tombé sous le charme de Radioactivité 96.5. Les playlists continuent, la musique continue sur Radioactivité. Restez bien branchés avec nous. Notre petite touche de spiritualité, elle est là. C'est le non-jugement. Une force rare dans une culture de l'immédiateté où la vie instantanée est devenue la norme, le non-jugement est un acte de résistance. Ce n'est pas de la passivité. C'est une compétence émotionnelle profonde. Pourquoi est-ce si précieux ? Eh bien, la boussole du cœur, elle permet de comprendre sans avoir besoin de posséder tous les détails de l'histoire. La conscience des fêlures, reconnaître que derrière chaque comportement rigide ou chaque mot maladroit se cache souvent une blessure invisible. Le choix de la relation, préférer la qualité du lien à l'ego qui veut imposer sa vérité. Créer un espace sans jugement, c'est permettre à l'autre et à soi-même de grandir à son propre rythme, dans le respect de son écologie personnelle. Et vous, quelle place accordez-vous à ce silence bienveillant dans vos interactions quotidiennes? Oui, j'ai un faible pour les gens qui ne jugent pas. Ceux qui regardent avec le cœur, comprennent sans connaître toute l'histoire. Ils savent que chacun porte des blessures invisibles. Ils n'ont pas besoin d'avoir raison. Ils choisissent d'avoir de l'humanité. Dans un monde qui juge vite, leur bienveillance est une force rare et précieuse. Sur ces belles paroles, à méditer, bien sûr. Je vous laisse en compagnie des playlists. Je vous souhaite une excellente soirée et prenez soin de vous. À demain, chers auditeurs, dès 8h sur Radioactivité.

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